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1: Il est 9h.
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3: Bonjour Sophie.
4: Egonon.
3: Egonon. Je suis trop contente que tu sois là. Donc toi, tu es la libraire de Saint-Esprit à Bayonne. Et est-ce que tu veux nous expliquer un peu qui tu es, ce que tu fais ?
4: Alors, je m'appelle Sophie, j'ai la librairie chez Simone à Bayonne, boulevard Alsace-Lorraine, dans le super quartier qu'est Saint-Esprit. Je me suis installée il y a 4 ans et demi et c'est une librairie généraliste qui est très, je dirais, engagée, même si j'ai toujours imaginé, j'ai toujours travaillé d'ailleurs dans des librairies qui avaient un intérêt pour l'humain. J'aime croire qu'elle est quand même humaniste. J'aime dire aussi qu'on vend de l'amour dans cette librairie. Alors, on a des livres pour tout le monde à partir du moment où on est bienveillant et respectueux, respectueuse. C'est une librairie active aussi, où j'essaye de mettre en place beaucoup de rencontres et d'événements. Et j'ai aussi la chance d'avoir un petit espace derrière la librairie qui me permet d'avoir des expositions tous les mois et bientôt tous les 2 mois, qui donne lieu du coup à une visibilité pour des artistes d'ici, que d'ici, et aussi à des vernissages. Et c'est toujours assez chouette de passer un moment dans la librairie pour boire des verres et papoter. On n'a pas toujours le temps, donc j'essaye d'avoir aussi cette dynamique-là dans la librairie.
3: Trop bien. Par exemple, tu peux nous donner comme exemple, c'était quoi les 2 dernières expositions dans ta librairie, les thèmes un peu ?
4: Par exemple, j'ai exposé une brodeuse qui s'appelle Eclipse Embroiderie. Et elle a l'habitude d'être modèle pour des cours de dessin. Alors, elle se fait prendre en photo et elle brode son corps nu, qui est un corps de femme normale et du coup qui la rend encore plus belle. Elle profite aussi de ce côté pour montrer aussi à quoi ressemble un sexe féminin, par exemple. Du coup, elle brode aussi des clitoris. J'avoue que ça a été, je pense, ma meilleure vente dans cette galerie en 4 ans. C'est une très bonne brodeuse. Et en plus, elle a beaucoup de messages à faire passer qui sont chouettes. Et en ce moment, j'ai une artiste tatoueuse qui s'appelle Marina. Et elle a dessiné des femmes qui font du shibari. Donc le shibari, c'est une méthode érotique où l'idée étant de se faire encorder. Donc il y a tout un système de nœuds, etc. Et elle défend l'idée du consentement, évidemment, et puis du respect aussi. C'est leur corps et elles peuvent faire ce qu'elles en veulent. Et personne ne va les obliger à se faire encorder. Et c'est tout un art, d'ailleurs, au Japon.
3: Ok, trop bien. C'était pour montrer que tes expos, c'était aussi pas mal tourné sur les sujets de la sexualité, du corps, du consentement.
4: Oui, c'est des expos qui sont en effet tournées sur le corps. Alors, en règle générale, je reste un lieu généraliste. Donc, c'est vrai que depuis là, ces 2 dernières expos, elles sont un peu plus féministes et ouvertes sur le corps et la sexualité, et ça plaît. Les gens viennent voir ces expos-là, viennent au vernissage, achètent les œuvres aussi. Donc je vois qu'il y a un vrai regain d'énergie pour cet art-là. Donc je suis heureuse de le défendre, d'autant plus que c'est que des artistes d'ici.
3: Et le contenu de ta librairie, un petit peu ? Enfin, du coup, c'était une librairie généraliste, mais enfin, si tu devais décrire un petit peu le contenu des livres que tu proposes.
4: Ouais, la librairie, déjà, elle s'appelle Chez Simone. En effet, c'est une librairie généraliste. Pour préciser un peu, elle s'appelle Chez Simone parce que c'est un peu chiant de trouver un nom de librairie. soit on donne son nom, soit on met un jeu de mots ou le titre d'un livre. Et j'avais vraiment envie de mettre en avant une librairie avec un nom peut-être qui ne s'apparentait pas à une librairie. On m'a souvent dit au début, oh, on dirait que ça fait bar tabac ou petit resto de mamie chez Simone. Il s'est avéré que j'écoutais Nina Simone. Quand j'ai choisi le nom, j'avais vraiment 30 secondes pour choisir le nom de la librairie avant de déclarer ma société. Et évidemment, il y a beaucoup de Simone qui sont arrivées par la suite. Elle-même s'appelait Nina Simone pour Simone Signoret. S'en est suivi Simone Veil, Simone Weil, Simone de Beauvoir. Et ensuite, j'en ai découvert plein d'autres qui n'ont pas de livre, comme Simone Mathieu, par exemple, qui était une grande tenniswoman et grande résistante aussi, qui a depuis peu maintenant son cours de tennis à Roland-Garros. Et j'ai découvert dans ces femmes évidemment beaucoup de force, et elles ont aussi beaucoup marqué l'histoire, mais elles représentaient aussi des rayons que je voulais défendre, comme les livres sur la musique, la philosophie, le féminisme, la politique, la littérature. Du coup, voilà, c'était un nom idéal. Donc cette librairie généraliste, oui, parce que la moitié de la librairie, c'est de la littérature. Quand j'entends littérature, je mets la poésie dedans, le polar et l'imaginaire. Et ensuite, une autre partie de la librairie va se diviser avec d'autres rayons comme les sciences humaines, par exemple. Une grosse partie, c'est la jeunesse. Je suis en face de l'école Jules Ferry et c'est un quartier tellement familial que voilà, on s'éclate bien aussi dans ce rayon jeunesse. Bande dessinée aussi, évidemment, j'ai un attrait pour l'art en règle générale, et c'est fou ce qu'il y a au niveau artistique dans la bande dessinée, pour d'ailleurs des artistes qui sont très mal rémunérés au passage. Donc c'est avec grand plaisir que j'ai mis ce rayon ici, plutôt avec la bande dessinée indépendante et beaucoup de romans graphiques, parce que c'est aussi là qu'on trouve, je trouve, de la qualité. Vu que j'ai un petit espace, je ne peux pas avoir trop de séries non plus. Et voilà, évidemment, un coin avec les éditeurs locaux, ça c'est important, parce qu'on en a beaucoup et qui publient vraiment des choses de qualité. Et voilà, je continue. Elle est vraiment généraliste, et c'est vrai qu'il y a un petit coup de peps dans le rayon sciences humaines qui va être en rapport avec la sexualité, le féminisme et aussi la politique, la philosophie, l'histoire, tout en ayant toujours cet attrait humaniste. Donc on n'aura que des livres qui défendent des idées, eh bien, par exemple contre le racisme, pour le consentement, pour le respect, contre l'homophobie, pour l'égalité, quoi.
3: Oui. Tout simplement. Trop bien. Et t'organises aussi des conférences, enfin, tu disais aussi des rencontres avec des auteurs, des autrices, mais aussi des conférences, notamment avec, pour pas la citer, Stéphanie Lacassagne, qui est sexothérapeute. Et du coup, ça aussi, c'est super chouette que t'organises sur le consentement, sur plein de sujets de santé sexuelle. Et aussi, je voulais rajouter que tu participais aussi à Enslamez-vous. Je sais pas si tu veux nous en dire un petit peu plus de ce projet que t'as contribué à lancer.
4: Le projet Enslamez-vous, c'est un projet un peu... Au début, il était plutôt égoïste, parce que j'ai été libraire 12 ans à Paris avant de venir enfin ici. Parce que c'est le Pays Basque et moi, c'est vraiment une longue histoire. Et à Paris, j'allais énormément à des scènes ouvertes poétiques, slam. Donc le slam, en fait, c'est de la poésie scandée. C'est des personnes qui récitent des textes plutôt poétiques, avec le style qu'ils veulent, sans musique. On a l'habitude d'entendre Abdelmalik, par exemple, ou Grand Corps Malade. Et c'était l'occasion pour moi de remettre ça en place ici, parce que j'adorais ça à Paris, et je me trouvais un peu dépourvue de lieux où on pouvait écouter de la poésie très contemporaine, et on pouvait aussi, je sais pas, faire une sorte de thérapie aussi, d'art-thérapie, où tous les sujets qu'on trouve dans Slam sont très humains. Et ça me manquait, et j'ai eu la chance de rencontrer deux nanas incroyables d'abord, Linda et Marina. Aujourd'hui, Marina est toujours là, et le crew s'est agrandi. Et voilà, on a une belle bande de slameurs et de slameuses. Surtout, nos soirées, elles sont exceptionnellement remplies, donc je pensais pas du tout que ça allait avoir cette ampleur-là. On le fait au Café Corail, qui est un tiers-lieu qui plus est, collé à la gare de Bayonne. Donc c'est un lieu qui est pas anodin non plus. On a la gare SNCF, où politiquement, économiquement, je suis pas forcément d'accord avec les idées que peuvent défendre la SNCF, le prix des billets, la réduction des trains, etc. Et en même temps, il y a ce tiers-lieu qui défend des idées beaucoup plus humanistes, anticapitalistes, très humains, et voilà, on y va pour dire ce qu'on a sur le cœur, et ça passe aussi par politiquement ce qui se passe d'injuste dans nos vies. Donc je trouve ça très beau. On en profite d'ailleurs pour mettre des thèmes, et j'avoue que de temps en temps, on aime bien mettre un thème lié à ces inégalités-là. Le consentement en a fait partie.
3: Je voudrais te poser une question que j'aime bien poser. C'est quoi pour toi la santé sexuelle ? C'est assez large comme question, mais pour toi, ce serait quoi, la santé sexuelle ?
4: La santé sexuelle, pour moi, ce serait tout ce qui est lié au bien-être sexuel. Mais c'est fou, parce que je suis persuadée que quand on a une sexualité peut-être épanouissante, parce qu'on n'est pas obligé d'avoir une sexualité non plus, il faut aussi défendre le fait que la sexualité n'est pas obligatoire, et que quand on est en accord, en fait, avec notre sexualité, en fait, notre vie est beaucoup, beaucoup plus douce. Je trouve que la sexualité est une arme pour beaucoup de gens. Le viol est une arme de guerre, qui plus est. Et si un jour on arrive à trouver un bien-être sexuel, je pense que le monde ira carrément mieux.
3: Ok, merci. Et pour revenir quelques années en arrière, quand tu étais adolescente par là, est-ce qu'il y a un intervenant, une intervenante, quelqu'un qui a été un peu inspirant pour toi dans ton parcours sur ce sujet-là de la santé sexuelle ? Après, ça peut être arrivé plus tard aussi, mais...
4: Oui, il y a bien une personne qui m'a beaucoup marquée dans cette santé sexuelle-là. J'ai la chance, je dirais, d'être alsacienne. Et du coup, j'ai grandi et je suis née en Alsace. En tout cas, pour cette question-là de la santé sexuelle, j'ai cette chance-là, parce qu'après, je peux te parler du racisme et de tout ce qu'il y a autour. Et je suis née dans une famille qui plus est, qui est marocaine et alsacienne, musulmane et protestante. Donc, ça a été un peu un calvaire, ce coin-là. Mais Le fait est que des choses liées à la sécurité sociale bien spécifique à l'Alsace-Moselle fait qu'il y a des sous, en fait, pour l'éducation sexuelle qui a été créée par un professeur qui s'appelle le professeur Nizan, qui existe toujours. Et donc, grâce à lui, on a eu des cours d'éducation sexuelle très tôt, ce qui est obligatoire en France, mais qui n'est absolument pas fait. On l'a en Alsace. Et cet homme-là, il a formé plein de gens pour nous éduquer à la sexualité de manière très douce, très belle, évidemment en nous inculquant autant le plaisir que la protection, que le dialogue. À mon époque, je ne sais pas si c'est encore le cas, mais par exemple, c'était le taux d'avortement était le plus faible en Alsace. On avait la pilule, nous, au lycée, il y avait des préservatifs. On parlait vraiment simplement de sexualité sans avoir de problématiques liées à ça. Il a créé aussi des hôpitaux qui s'appellent des CMCO. C'est des centres médicaux où, par exemple, si j'ai 17 ans, que j'ai une sexualité plutôt récente, que j'ai un doute, j'ai pas eu mes règles et j'ai un doute, on peut y aller de manière anonyme, accompagné de quelqu'un pour poser ses questions, faire des tests et voilà, pour voir aussi quelles sont les possibilités qu'il y a après. Ça aussi, c'est un dialogue très large qu'on peut avoir sur l'avortement. Mais indéniablement, cet homme, il a marqué, je pense, la vie de beaucoup de jeunes Alsaciens et Alsaciennes. Et je lui donne un...

0: cinquième, on rigolait tous et on était pas très à l'aise. Et, mais bon, on était, c'était bizarre de voir ça. Quelqu'un qui venait en classe de cinquième mettre un préservatif sur une banane. C'était un peu... Mais bon, on a tous eu du coup un préservatif dans les mains et on l'a mis sur une banane. Donc, et ça voulait pas dire qu'ils nous encourageaient à avoir des rapports sexuels, hein, pas du tout. Ils nous ont bien prévenu que la sexualité est quelque chose de la vie des êtres humains et qu'il faut savoir se protéger contre les maladies, contre les traumas, contre la violence qu'il y a, et qu'en fait on peut éprouver du plaisir et l'amour, que ce soit de l'amour dans un couple ou juste de l'amour qui passe par le respect, l'envie de faire plaisir aussi. C'est fou de voir qu'on est... Oui, heureusement que ça arrivait si jeune dans nos vies. J'ai compris vite beaucoup de choses et j'ai eu la chance de le faire. Et j'essaye de le faire un peu à la librairie, surtout avec les parents. Il y a une grosse demande autour des livres pour expliquer la sexualité, surtout à qui appartient mon corps. Je vois que ça vient petit à petit, mais c'est pas assez.
1: Oui. Mais c'est vrai que toi, t'as un rayon, enfin, la librairie aussi, pas mal sur le corps, pour les enfants, etc. T'as pas mal de livres qui en parlent quand même.
0: Oui, parce que cette demande, elle a été croissante. Et j'avoue qu'il y a une production aujourd'hui qui est intéressante, d'autant plus que c'est énormément d'éditeurs indépendants. Mmh. C'est-à-dire qu'ils sont tout petits, ils ont pas de thunes, et pourtant, ils font quelque chose de santé publique, quoi. Mmh. C'est important. C'est important de les avoir, et je vois que les gens qui sont là en face de moi... pour eux, c'est important de venir aussi les acheter dans une petite librairie comme moi. D'ailleurs, je pense que c'est des éditeurs qu'on ne trouve pas forcément dans les grandes surfaces, etc. Parce que ce travail avec les petits éditeurs, il est surtout fait, nous, à notre échelle. Petit éditeur ou éditeur indépendant. J'avoue qu'il y a une production assez dingue chez eux. Et j'avoue que je suis assez étonnée aussi de voir des parents si gênés d'acheter des livres sur le corps ou la sexualité ou tout ce qui touche aussi au sexe de l'enfant au niveau vraiment physique et biologique. Alors qu'en fait, ça devrait être très simple. Ouais. Qu'est-ce qui s'est passé ? Pourquoi on ait autant de tabous à parler de sexualité alors que c'est sans doute la chose la plus belle qui nous est donnée, qui nous donne le plus de plaisir, qui plus est. C'est dingue.
1: Oui, complètement. Et comme tu disais aussi sur le fait que le but des interventions scolaires, c'est pas d'inciter à avoir une sexualité ou quoi que ce soit, c'est juste effectivement de donner la connaissance pour que quand le moment se présentera un jour ou pas, on sache comment ça se passe, quoi. Parce qu'il y a, voilà, c'est un groupe politique aussi qui est un peu sont très virulents là-dessus en disant qu'on fait rentrer la pornographie dans les écoles, alors que le but c'est de faire rentrer la connaissance et notamment la connaissance du corps dans les écoles. Donc c'est important de le rappeler, effectivement, je pense.
0: Ouais, ouais, ça revient en force, hein, c'est fou. Mais tout est politique. Et le temps que la sexualité sera politisée, malheureusement, on avancera avec que des petits pas. Mais il faut que les librairies, tous les lieux, en fait, culturels, où l'apprentissage est au centre aussi de ces lieux-là, se réveillent et mettent en place, voilà, ce n'est que de la sexualité. Qu'est-ce qui se passe ? C'est fou.
1: Il y a une question que j'aime bien, c'est que j'aime bien demander qu'est-ce que toi, t'aurais bien aimé savoir plus tôt ? Qu'est-ce que tu as découvert et tu t'es dit, oh, si j'avais su ça plus tôt, j'aurais gagné un peu de temps.
0: Sexuellement parlant,
1: plutôt sur le sujet de la santé sexuelle, mais après, ça peut être d'autres choses.
0: J'ai eu beaucoup de chance dans ma sexualité. Tout a toujours été tellement bienveillant. J'ai jamais eu de galère, j'ai jamais eu. Je pense que ce que j'aurais aimé qu'on me dise tôt, et je vais prendre des pincettes, attention quand je le dis, c'est que la pilule n'est pas nécessaire si on connaît comment fonctionne le corps et l'importance du préservatif. Et du préservatif féminin, il y a les deux. Je pense que j'ai pris la pilule très tôt, et évidemment en faisant attention au MST, j'ai eu des partenaires longtemps, ça a été vraiment bienveillant et beau, j'ai eu cette chance-là. Mais la pilule m'a défoncée au niveau de mes hormones, de mon humeur, même mon corps il a changé très vite, plus de libido, que des problèmes quoi. Du coup, je pense que j'aurais aimé qu'on m'apprenne à être plus en accord avec mon corps et à plus apprendre comment fonctionne mon corps. Et surtout, peut-être que j'ai aussi assez de bagou plus tôt pour dire aux hommes « Mais non, je vais pas prendre la pilule juste pour te faire plaisir, en fait. » Ce qui a finalement été le cas de nombreuses années, mais je l'ai arrêté et j'ai jamais eu de soucis parce que je connais très bien mon corps. Et après, attention, il y a des risques, donc je n'encourage pas tout le monde à faire ça, mais je pense que la pilule, moi, m'a tuée, quoi. J'étais pas faite pour ça. D'autres femmes sont faites pour ça. J'espère rapidement qu'il y aura une pilule pour hommes, qu'on soit délesté de ça, parce que j'en peux plus aussi de toute la souffrance que peut donner la pilule. C'est une vraie souffrance pour beaucoup de femmes, c'est ouf. Mais pour d'autres, c'est une délivrance. Alors, quand la science sera apte à nous aider totalement, parce que je rappelle qu'on sait que depuis à peu près une dizaine d'années de quoi a l'air un clitoris, ça fait plus de 30 ans qu'il y a des petites pilules bleues pour les hommes, donc ça, aucun problème. Mais oui, ça, ouais, la pilule peut-être. Ouais.
1: Ou d'être un maître de sa contraception ou de sa non-contraception, en tout cas, mais ça te convient à toi. Après, effectivement, je suis d'accord. C'est bien de rappeler que
0: Ah oui, il faut jauger, évidemment, ouais.

0: Il faut savoir que la pilule, ça a vraiment été une révolution quand elle est arrivée dans nos vies. Et moi, je voulais faire partie de cette révolution. Ma mère, elle est marocaine. Il n'y a pas eu de... La pilule, elle n'est pas vraiment là. Elle n'a pas vraiment été là au Maroc pendant tellement longtemps. Et on a cette chance-là de pouvoir l'avoir ici, que des femmes extraordinaires se soient battues pour qu'on ait... Ça y est, nous ne sommes plus que des femmes qui font des enfants, en fait. On peut avoir une sexualité et se délester de ce trop, en fait, de grossesse qui a été dur pour tellement de femmes. Et il y a eu tellement de femmes qui sont mortes de l'avortement. Mais oui, ça a été une révolution de dingue. Ce que je regrette, c'est qu'il n'y ait pas eu d'évolution de cette pilule pour nous donner plus de bien-être. Moi, c'est pas possible. J'ai eu beau en utiliser plein. Mais après, j'ai des amis. Le stérilé, ça leur convient. Moi, ça me convenait pas non plus. Ma foi, j'aurais aimé avoir une sexualité sans pilule, tout en étant protégée, évidemment, parce que je pense que j'ai vraiment découvert le plaisir quand j'ai arrêté cette pilule et que j'ai vraiment eu conscience de mon corps.
1: Ouais, c'est un chemin de toute façon de découvrir qu'est-ce qui nous correspond au niveau de notre contraception.
0: Ouais, c'est énorme. C'est énorme. Quelle chance ont les hommes de ne pas l'avoir, mais c'est du cas par cas. Chaque femme est différente. Moi, mes sœurs, elles sont complètement différentes de moi. Donc, mais oui, personnellement, s'il y a bien un truc que j'aurais aimé savoir, c'est ce poids de la pilule, en fait.
1: Oui, ok, merci beaucoup. Pour parler un petit peu de consultation médicale, que ce soit avec, ça peut être avec sage-femme, kiné, médecin, gynéco, enfin au sens large, est-ce que ça t'est déjà arrivé d'aborder le sujet de la santé sexuelle au cours d'une consultation? Et est-ce que c'était toi qui as amené le sujet ou est-ce que c'est le professionnel de santé ou comment ça s'est passé?
0: Pour parler de la santé sexuelle avec les différents médecins ou praticiens que j'ai rencontrés, j'en parle très peu. On me pose des questions, par exemple... Mon médecin généraliste me demande souvent « Est-ce que vous voulez une prise de sang pour les MST ?» Et au sens même beaucoup plus large, etc. Mais sinon, non, je me débrouille plutôt seule, mais j'ai le parcours que j'ai. Mais après, par exemple, mon ostéo, je lui dis volontiers quand je vois que mes périodes d'ovulation sont beaucoup plus douloureuses. Parce que lui, il peut vraiment me soulager. Hein. J'ai vraiment, de temps en temps, j'ai un ovaire qui se coince. Mais j'ai mis des années à découvrir que mon ostéo pouvait m'aider à réduire mes douleurs pendant mes périodes d'ovulation, ou alors après des règles vraiment très fortes, pourquoi j'ai ce mal de dos intense? Et lui, il va me remettre du coup l'utérus en place, ce qui est absolument fou. Mais après, j'ai aucun problème avec le fait d'en parler. Par contre, j'ai un gros problème quand je rencontre des personnes en face de moi qui ne m'écoutent pas et qui refusent en fait de voir toutes les éventualités qu'il y a autour de cette sexualité. Je pense notamment aux gynécologues. J'ai eu beaucoup de mal à trouver... Déjà, c'est dur de trouver des gynécos. Mais quand un gynécologue, il y a peu de temps, me dit que je peux pas mettre de stérilé parce que je n'ai pas eu d'enfant, je me suis levée, je suis partie. Hein. J'ai dit bon.
1: D'accord, ok. Mais est-ce que tu as vu au fil des années une évolution dans la manière d'en parler en consultation ou pas forcément?
0: J'ai pas vu d'évolution. Je pense qu'il y a des grosses différences entre les grosses villes et les petites villes ou les villes de taille moyenne. Et à Paris, c'était plus flagrant ces questions-là. Je sais pas pourquoi les questions liées à la sexualité venaient beaucoup plus souvent. Beaucoup plus de monde, donc beaucoup plus de sujets questionnés. Mais ici, j'ai eu un peu plus de mal, oui. J'ai pas vu d'évolution ici en 5 ans depuis que je suis là, mais je n'ai pas de tabou non plus. J'en parle quand c'est nécessaire et que je vois qu'il y a un souci. C'est vrai que je suis pas médecin, peut-être que des fois je suis passée à côté de certaines choses, mais je sais pas si en tant que médecin, ce serait une habitude à prendre de parler sexualité à chaque fois.
1: Justement, je voulais te poser la question de comment ça pourrait être mieux, d'après toi? Est-ce que effectivement les médecins devraient plus poser la question? Comment ça pourrait être mieux?
0: Ouais, j'aimerais bien que des questions soient posées, mais attention, hein, parce que ça peut prendre des heures. Parce que je pense qu'on a toutes et tous des problèmes liés à notre sexualité et que c'est tellement tabou que ça peut prendre des heures. Ce serait vraiment utile, je pense. Et même les enfants, hein, parler aux enfants déjà de ce que c'est... une sexualité, mais voilà, apprendre avec des pincettes, faut faire attention, c'est quand même des enfants, et surtout à leur appartenance au corps. Est-ce qu'il s'est déjà passé des choses chez eux? Je pense que c'est des questions qu'on devrait poser, non pas pour accuser, mais pour dire, bon ben, je suis là pour aider, comment se passe votre sexualité pour des adultes? Qu'est-ce que vous prenez comme pilule? Comment se passent vos règles? Comment sont vos érections? Des trucs qui devraient être... juste tout simple, parce que je suis sûre que chaque patient et chaque patiente a quelque chose à dire. Faudrait oser, ouais, mettre ça un peu... Allez, c'est pas tabou, au contraire, occupez-vous-en, parce que ça va vous aider.
1: Carrément. Et je vais te demander, qu'est-ce qui t'anime ou qu'est-ce qui a suscité l'intérêt particulier que je trouve que tu portes à la santé sexuelle, que ce soit dans les choix des livres que tu proposes, entre autres, des expositions que tu proposes au fond de ta librairie, enfin, les conférences que t'organises de temps en temps avec Stéphanie Lacassane, qui est sexothérapeute, enfin, pourquoi?
0: J'organise ces événements et peut-être une ligne éditoriale légère, hein, mais qui est présente dans la librairie autour de la sexualité, sans doute parce que quand j'ai ouvert la librairie, j'avais mis des livres de Simone Veil, Simone de Beauvoir, etc. Et un monsieur très âgé est rentré dans la librairie et m'a dit « il y a de l'inceste dans ma famille, mon fils a été violé, etc. Et j'ai une petite fille de 4 ans et j'aimerais lui acheter un livre qui lui parle de la sexualité, mais pour une fille de 4 ans. » Et là, je me suis sentie un peu démunie et extrêmement triste et en colère et je savais pas quoi dire. Et j'ai pris mon courage à deux mains et je lui ai dit « Alors voilà, là c'est un petit livre qui explique aux petits-enfants que c'est leur corps, qu'on n'a pas le droit d'y toucher, nanana. » Et après, je me suis dit « Mais comment l'emmener vers le fait que ce problème lié à une sexualité violente et l'inceste et la pédophilie, en fait, c'est une histoire d'adulte et que c'est à lui maintenant de faire le taf. » Ça a été tellement compliqué. Mais on a réussi à trouver des petits trucs, une petite BD plutôt pour ados qui expliquait tout ça. Mais je crois que j'aurais aimé avoir plus la force à ce moment-là pour lui dire « Et puis ça, c'est pour vous », quitte à lui offrir en fait. Lui dire « Vous le mettez dans votre poche, vous le cachez et quand vous êtes solo, vous le lisez et après vous défendez votre petite fille, quoi. Maintenant, parce que... » Et puis surtout, vous en parlez pour guérir les autres, pour avancer et que la justice fasse le taf. Et je me suis dit, waouh, le boulot qu'on a. Et je suis libraire en plus. Moi, je vends des livres, je ne suis pas médecin, je ne suis pas... Mais après, j'ai appelé le planning familial qui m'a aidée. Puis après, il y a eu plein de femmes hein, qui sont passées. Ma fille a été violée, comment l'aider? Et c'est complexe parce que des fois, mes émotions, elles sont trop fortes et c'est arrivé tellement de fois. J'ai jamais autant appelé le planning familial de toute ma vie ou le CIDFF. C'est fou. Peut-être qu'en appelant la librairie chez Simone, ça a encouragé les gens à... Ah, Simone de Beauvoir, Simone Veil, boum. Bon ben on y va, là-bas on va trouver des livres. Et c'est vrai que moi j'avais vu ça un peu comme un nom qui défendait quelque chose, mais je pensais pas qu'il allait avoir autant de gens qui allaient se référer à ce nom pour trouver. Donc il a fallu faire le taf très très vite, que je lise vite, que je m'intéresse encore plus à certaines choses, parce qu'on peut pas tout avoir non plus. Hein. Il y a des personnes qui écrivent des livres pour enfants, pour leur apprendre ce que c'est juste leur sexe, quel est leur sexe. Tous les livres, il faut vraiment qu'on regarde précisément. Du coup, j'en ai pas beaucoup. Mais ceux qui sont là, ils sont de qualité. Et je les ai, a priori, tout le temps. Hop, dès que je vends, je recommande. Et autant pour les adultes que pour les enfants, en effet. Et après, faut pas oublier qu'il y a la littérature érotique aussi. Ça aussi, c'est pas mal. Surtout quand c'est de la littérature bienveillante. Il y en a pas beaucoup, malheureusement. Quand je mets un livre de les contes de Noël érotiques à Noël, parce que ça me fait marrer et que les textes sont plutôt chouettes, et que les gens les achètent, mais... Quand ils ont une pile de livres, c'est le dernier de la pile parce qu'ils osent pas trop. Et je ne dirai jamais rien, évidemment, mais je suis trop heureuse de voir que, ah, tiens, l'une de mes meilleures ventes au mois de décembre, c'est les contes de Noël érotiques qui sont bienveillants, qui sont chouettes et qui vont titiller un peu leur vie sexuelle. C'est cool.
1: Et la dernière fois, j'avais interviewé Véronique, qui fait partie du coup de la Maison des Femmes à Urugne. Et j'avais demandé si elle avait une question pour toi. Et du coup, elle en a une, figure-toi, donc je te la lis. Donc je te lis même tout le message qu'elle a mis, hein, parce que du coup, c'est trop mignon. Elle a mis « Sophie m'impressionne. Elle a une capacité à rendre réelles ses envies et ses ambitions. Elle semble avoir chevillé au corps une incroyable confiance en elle que je lui envie. Alors ma question serait celle-ci. Comment gagne-t-on et comment entretient-on cette inébranlable confiance en soi et en ses projets ?»
0: Oh waouh. Mais là, il va falloir même une psychanalyse, je crois. Je crois que ma mère, elle m'a inculqué ça. Sa vie, elle n'a pas été facile, franchement. C'est fou, quoi. Quelle femme. Elle est marocaine, berbère qui plus est. Elle n'était même pas arabophone. Elle est arrivée à 8 ans. Mon grand-père était mineur. Elle est arrivée dans une cité, à Faré-Berdiviller, avec que des Arabes, que des Maghrébins, que des Berbères, que des musulmans, parqués comme ça. Puis mon grand-père, il a construit sa maison et dans un petit village. Et puis finalement, elle a rencontré mon père, qui est un Alsacien... Elle a rencontré mon père alors qu'elle était mariée de force à son cousin depuis des années. Et ma grand-mère avait été elle-même mariée de force au Maroc à l'âge de 13 ans à un homme de 70 ans. Et après, toutes les deux se sont mariées d'amour. Et ça n'a plus jamais eu lieu dans ma famille, plus jamais. Ça a été le mot d'ordre, c'est vivez vos vies, soyez des femmes accomplies, des hommes accomplis. Et ma mère, elle nous a transmis ça. Du coup, aujourd'hui, je me retrouve, même si j'ai une vie de couple absolument génialissime, j'ai un homme merveilleux et tout ça, je n'ai pas acheté, je n'ai pas d'enfant, je n'ai rien qui me freine dans ces idées que je veux défendre pour ma mère. L'égalité, l'amour, le non-racisme. Là, elle est enfin à la retraite, mais c'est la délivrance pour elle. Ça a été vraiment une vie de labeur. Je suis sûre qu'elle n'a pas mangé des fois. Mais c'est une évidence. Et puis, en plus, elle vit encore en Alsace. Mais du coup, je pense que cette force-là, ou du moins le fait de mettre en place beaucoup de choses qui me semblent justes pour tout le monde, je pense que ça vient d'elle. Du coup, elle s'est mariée 3 fois quand même, dont un mariage de force à son cousin. Maintenant, on veut pas de ça. On veut pas du mariage forcé. On veut pas d'obligation aucune pour les femmes, pour les hommes, pour les enfants. On doit, voilà, vivre en harmonie. Et j'avoue que pour ce faire, il faut que les gens se coordonnent entre eux, qu'il y ait vraiment ce côté communauté, tout en étant dans un système égalitaire, tout en appartenant à un système capitaliste parce qu'on n'a pas le choix. C'est Barbara Stiegler qui m'a fait comprendre ça. C'est une philosophe du néolibéralisme, nietzschéenne. Et elle a écrit un livre qui s'appelle « Il faut s'adapter ». Dans l'histoire de l'humanité, en fait, on s'est toujours adapté. C'est ce qui a permis notre évolution. Mais il est hors de question qu'on s'adapte à des gens qui nous veulent du mal, en fait, qui nous réduisent à rien. Et j'avoue que j'ai une librairie, donc c'est trop tard, en fait. Il y a des bouquins, le livre est politique. Et en même temps, pour ce faire, la communauté est trop importante. D'abord parce que j'ai besoin d'argent pour vivre. 2024 a été une année de merde qui plus est. Mais il s'est avéré que mon plus beau mois de l'année, ça a été le mois de juin. Pendant les législatives, les gens ont trouvé une respiration. J'avoue que j'ai été extrêmement surprise en arrivant à Saint-Esprit de l'effervescence autour de ces sujets-là. J'aime croire qu'on arrivera à changer les choses au moins à notre échelle, qui est enfin cette révolution par l'amour. Plein de paillettes, tout le temps des paillettes, ça serait génial. Sur nos ronds-points en plus, ça serait trop cool.
1: Et ce serait quoi si tu avais quelques messages un peu clés à passer sur le sujet de la santé sexuelle? Enfin, des choses où tu dis ce serait cool que les gens retiennent ça sur la santé sexuelle. Ce serait quoi?
0: Protégez-vous, mais de toutes les manières qui soient. Qu'elles soient avec la pilule, par des tests sanguins, des frottis. Mais aussi protégez-vous dans votre amour propre, dans votre amour. Protégez-vous grâce au respect. Protégez-vous dans les conversations, parlez. Il y a tellement de gens qui ne parlent pas, quoi. Ayez une santé sexuelle épanouie et voilà, parlez, parlez, parlez, parlez. Plus on connaît l'autre et moins on la déteste, en fait. Et plus on est à l'écoute de ses émotions, de ses sentiments. Et oh, c'est merveilleux après ce qui se passe, c'est fou. Parler, ce serait un peu le mot d'ordre. Converser, toujours.
1: Et un sujet de santé sexuelle que tu trouverais sous-côté?
0: Le plaisir, même les hommes. Il y a beaucoup de livres qui sortent sur le plaisir féminin. Et c'est trop bien parce que ça veut dire que les choses avancent. Que la science avance, que la pensée avance, que l'égalité aussi sexuelle avance, tout ça. Mais le plaisir... J'avoue que je reçois beaucoup de gens à la librairie qui ont vu ou qui ont eu connaissance de Stéphanie Lacassane, qui est sexothérapeute et tout ça, et du coup, qui ont entendu parler de mon rayon littérature érotique et qui n'ont... Évidemment, on parle parce que je leur pose pas de questions privées, hein, et c'est juste qu'on me parle de manière... J'aime croire que c'est un lieu de bienveillance, donc j'essaye d'être hyper bienveillante et ça mène à la discussion et... J'avoue que le plaisir, c'est fou le nombre de personnes qui n'ont pas de plaisir. Mais forcément, si la sexualité est une contrainte et une obligation pour plein de gens, la performance pour les hommes, l'obligation d'avoir des rapports sexuels tout le temps, mais c'est quoi ce délire, quoi? Ayez juste du plaisir et si c'est une fois dans l'année, ben, ma foi, c'est pas grave si c'est comme ça que vous fonctionnez. Et puis s'il vous faut du plaisir tout le temps parce que vous êtes biologiquement comme ça ou que vous avez un imaginaire qui vous envoie vers là... Ayez du plaisir, mais attention, il faut que tout le monde ait du plaisir. Une égalité pour le plaisir.
1: La dernière question, est-ce que tu aurais un message d'espoir pour finir? Mais je pense que justement, cette main tendue sur les gens qui ne sont pas forcément d'accord sur les sujets de santé sexuelle, ça peut être un beau message d'espoir, mais est-ce que tu en aurais un autre? Ou sinon, c'est chouette aussi ce message-là.
0: Ouais, respectons-nous. Respectons-nous, aimons-nous. Ça veut dire accepter ce mot amour, c'est pas facile. Hein. Il est galvaudé pour beaucoup de gens. Pour beaucoup d'hommes, on apprend que c'est une faiblesse. Il y a des essais maintenant qui le montrent. Et pour beaucoup de femmes, il y a l'aspect peut-être un peu plus romantique de l'amour. Mais l'amour, au-delà du sentiment, peut juste être un acte d'amour. C'est quelque chose de très beau, de très très beau. Et j'aimerais qu'il soit remis au goût du jour, qu'on parle. Le jour où nos politiques parleront d'amour, je pense qu'il y a, il y a beaucoup de choses qui se passeront autour de nous. Mais parce qu'on aime tous, hein, on a... toutes et tous un cœur et on a toutes et tous des sentiments et beaucoup sont en manque d'amour et beaucoup en ont beaucoup à donner et tout ça dans le respect, dans la bienveillance et le consentement et le dialogue. Il peut se passer tellement de choses quand on s'aime, c'est fou.
1: Trop bien, trop hâte que nos politiques parlent d'amour. Merci beaucoup en tout cas Sophie.
0: Milesh Karanit.
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1: Il est 11h.
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Bonjour et bienvenue dans Lyrics, l'émission qui trouve les paroles derrière la musique. C'est Pierre à l'antenne, c'est toujours un plaisir de vous retrouver pour une heure à parler et écouter ensemble du rock, toujours sur le thème des chansons que j'aime et qui composent mon univers musical. Avant d'ouvrir la 35e de Lyrics, je voudrais dédier l'émission à la mémoire de Jérôme, un ami très cher disparu trop tôt, mais qui ne cessera pas de m'accompagner pour autant. Aujourd'hui, le chemin que je vous propose continue avec Sting. Est-il encore besoin de présenter Sting ? Allez, quand même. Un petit rappel concernant Gordon Sumner. Il est né en 1951 dans le nord-est de l'Angleterre. Il est père de 6 enfants et c'est une figure majeure pop-rock des années 80-90, très populaire. En raison de la musique de charme qu'il a composée, fondée sur son amour du jazz et qui lui a permis de toucher un peu à tous les styles de musique, la soul, le funk, la musique classique ou baroque, les musiques du monde. Le parcours de Sting révèle qu'au fond, pour lui, le rock n'aura servi que de passeport pour tous les continents de la musique et qu'il n'est pas son langage musical privilégié. C'est ce qui fait sa richesse, ajouté à son engagement depuis des décennies pour des causes humanitaires. Son premier album sort en 85. Il s'intitule « The Dream of the Blue Turtles », le rêve des tortues bleues. D'emblée jazzy, qui fait une rupture avec le style de The Police. Ayant toujours su s'entourer d'excellents musiciens, comme le saxophoniste Branford Marsalis, Sting a collectionné pas moins de 17 Grammy Awards avec ou sans le groupe Police. C'est donc un parcours musical exceptionnel et c'est pourquoi je voulais écouter avec vous deux de ses plus beaux morceaux. Les paroles du premier. On pourrait dire que j'ai perdu confiance dans la science et le progrès, que je n'ai plus foi en la Sainte Église. 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On pourrait même dire bien pire. 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Je n'ai jamais vu un progrès de la science qui ne se solde par une malédiction, ni de guerre qui ne se finisse par quelque chose de pire. Mais je veux dire avant tout, si jamais je perdais foi en toi, alors il ne me resterait plus rien à faire. Voilà de belles paroles, sombre mais réaliste et en même temps empreinte d'espoir. Je viens de vous livrer les paroles de « If I ever lose my faith in you »,« Si jamais je perdais foi en toi », un titre qui figure sur l'album « Ten Summoners Tales » sorti en 1993. Le contexte de cette chanson est celui de désillusion vis-à-vis des institutions, de la religion ou de la politique. Sting, très engagé en faveur de causes humanitaires, explique qu'il ne perd pas sa foi en l'humanité, mais perd plutôt confiance dans les structures que l'homme, avec un grand H, met en place. Tout le charme de ce titre réside dans l'interprétation de ces paroles qui peuvent tout aussi bien s'adresser à l'être aimé. If I ever lose my faith in you, Sting, dans Lyrics, sur Côte Sud FM 90.3.

0: Le style musical de Sting,
1: ben, on l'a vu, c'est un mélange des genres à l'éclectisme assumé, ce qui en fait une musique reconnaissable, mais jamais figée. C'est aussi des harmonies très riches, en héritage du jazz, et même ses chansons populaires ont une profondeur harmonique inhabituelle. C'est enfin l'importante présence de la basse, et oui, Sting, avant de passer à la guitare, était bassiste du groupe The Police, ce qui imprime un groove sophistiqué. Et sa voix claire, légèrement nasale, très expressive, qui se pose sur des mélodies fluides, provoquant des émotions directes. Au final, Sting a su créer une atmosphère, des ambiances très évocatrices, de véritables paysages sonores, comme Fields of Gold, qu'on va écouter maintenant, et qui fait partie du même album, sorti en 93. Ce sont les paysages près de sa maison dans le Wiltshire, en Angleterre, qui auraient inspiré Sting pour sa composition. La maison est entourée de champs d'orge dorés qui constituent l'image centrale du morceau. La thématique, c'est, comme souvent chez Sting, l'amour durable, un effort mémoriel ou le passage du temps empreint d'une douce nostalgie. C'est une chanson contemplative, presque pastorale, à la structure acoustique simple et chaleureuse. Tu te souviendras de moi quand le vent d'ouest fera onduler les champs d'orge, et tu oublieras le soleil dans son ciel jaloux quand nous marcherons dans les champs d'or. 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Fields of Gold, Sting, dans Lyrics, sur Côte Sud FM 90.3.

Après la douceur nostalgique de Sting, on change de registre avec un monument du rock. Et le terme n'est pas galvaudé. Ce monument, c'est The Who, groupe créé en 1964 et qui a rivalisé avec les Rolling Stones pour le titre du plus grand groupe de l'histoire du rock. En effet, avec les Kings, The Who est le premier groupe à avoir créé un rock purement anglais. Quatre musiciens et autant de personnalités marquées. Roger Daltrey, chanteur puissant et polyphonique, Pete Townshend, le guitariste et compositeur principal, célèbre dans les concerts pour ses moulinets à la guitare, John Entwistle, le bassiste calme et pondéré, et enfin Keith Moon, le premier batteur vedette de l'histoire du rock, au jeu fougueux et polyrythmique. Le rock leur doit ses outrances sonores fondées sur la violence de leur révolte. Début 69, The Who réalise une révolution. Ils composent le premier opéra rock, Tommy, un double album qui raconte l'histoire d'un enfant, donc Tommy, témoin d'un meurtre et qui en ressort sourd, muet et aveugle. On le suit se débattant dans ses difficultés, dont il sortira célèbre grâce à son talent exceptionnel pour le flipper. Tommy est une œuvre fondatrice qui redéfinit les ambitions du rock et ouvre la voie au rock progressif et aux albums concept. Alors c'est difficile de choisir un titre tant cette œuvre est foisonnante, mais je voulais partager avec vous The Acid Queen, la reine de l'acide. Les paroles nous disent que les parents de Tommy font une tentative de guérison en le mettant entre les mains d'une sorte de prêtresse psychédélique, une gitane, une gypsy, tout cela en désespoir de cause. Ce titre est une critique ambiguë de la culture LSD des années 60, des pseudothérapies et de l'exploitation des individus vulnérables. Oui, quand on est paumé, on s'en remet à celle qui promet des guérisons par la drogue et la manipulation sensorielle. Musicalement intense, The Acid Queen est d'une tonalité agressive, la voix est théâtrale, le rythme est lourd et hypnotique. C'est un morceau brutal et dérangeant, de ceux qui vous marquent, symboliquement central dans ce double album. Si votre enfant est à côté de la plaque, cette fille va remettre les choses en ordre. Donnez-moi juste une nuit et je vais lui montrer ce qu'il peut devenir.

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Mon travail est fini, regardez-le maintenant. Il est vivant comme jamais. Ses doigts serrés secouent sa tête. Voyez son corps se tordre. Je suis la gypsy, la reine de l'acide. Vous payez d'avance et je vous garantis de briser votre petit cœur. Alors, j'ai hâte d'entendre avec vous The Acid Queen, The Who, dans Lyrics, sur Côte Sud FM 90.3.

Après Tommy, Pete Townshend veut aller encore plus loin avec un projet ambitieux, Life House, la maison de la vie, qui devait être une suite spirituelle à Tommy, une œuvre multimédia combinant concerts, films et interactions avec le public. Mais ce projet a capoté parce que trop complexe, et les chansons sont recyclées dans l'album Who's Next, qui sortira, lui, en 71. Considéré comme l'album le plus abouti du groupe, sa pochette dénotait d'un humour ravageur. En effet, les quatre musiciens sont photographiés remontant leurs braguettes après avoir pissé sur un bloc de béton surplombant une mer de gravats. Le premier morceau est Baba O'Reilly, et je me souviens encore de la première écoute qui a été une véritable révélation. Le titre d'abord, il est curieux, en tout cas il sonne bien, Baba O'Reilly. En fait, il combine deux influences que Pete Townshend a eues en permanence dans ses compositions. Une influence spirituelle d'un gourou, Meher Baba, et la dimension musicale avec une référence à la musique répétitive de Terry Riley. Et donc, une combinaison de ces deux noms donne Baba O'Reilly. Le thème de Baba O'Reilly, c'est la jeunesse perdue et ses désillusions. On ne va pas être étonné là-dessus. Mais aussi la quête spirituelle dans un monde moderne chaotique. Côté musical, il y a une fabuleuse intro répétitive au synthétiseur utilisée pour la première fois véritablement comme instrument à part entière. Le morceau progresse ensuite pour donner une sensation de boucle infinie et se terminer dans une ambiance de folklore irlandais. Les paroles de Baba O'Reilly sont puissantes, même si en apparence elles sont simples. Elles décrivent une génération libre mais perdue, un monde ouvert mais trop souvent vide, une quête sans réponse claire. Ici, à travers les chants, je me bats pour manger. Je reprends ma vie en main. Je n'ai pas besoin de me battre pour prouver que j'ai raison. Non, je n'ai pas besoin d'être pardonné. Non, non, ne pleure pas, ne lève pas les yeux. Ce n'est qu'un terrain vague pour adolescents. Sally, prends ma main, on va traverser le pays droit vers le sud et éteindre le feu. Et ne regarde pas au-dessus de mon épaule. On est en exode, rejoindre ceux qui sont heureux. Restons ensemble avant de devenir vieux. Ce n'est qu'un terrain vague pour adolescents, une friche. Ah oui, un désert d'adolescents où ils sont tous gaspillés. Un véritable cri donc de The Who, avec Baba O'Reilly dans Lyrics sur Côte Sud FM 90.3.

Posons maintenant notre sac près d'un groupe qui a passé toute sa carrière à fuir ce qui l'a rendu célèbre. Trajectoire assez rare dans l'histoire du rock. Celle d'un groupe qui commence avec un tube planétaire et qui décide très vite, après, de ne plus jamais refaire la même chose. Ce groupe, créé en 92, c'est Radiohead. Cinq musiciens britanniques de la région d'Oxford, qui est devenu l'un des plus captivants et aventureux de son époque, à la musique tourmentée et lyrique. Il aura marqué profondément son époque, à l'instar de Nirvana. Un groupe aux valeurs fortes qui a toujours fui les attentes commerciales et les recettes faciles, à l'engagement écologique prononcé, surtout sur les questions climatiques, et volontiers critique du capitalisme. Enfin et surtout, en perpétuelle recherche sonore pour le plus grand bonheur des fans. Relativement inclassable donc, mais comment pouvait-il en être autrement quand on sait que c'est avec le morceau « Creep » que Radiohead connaît la consécration. Et grâce à Lyrics, on va comprendre avec les paroles que ce n'était pas particulièrement acquis d'avance. Oui, parce que le thème, c'est le sentiment d'inadéquation et le rejet de soi. Il faut dire que Thom Yorke, chanteur leader, souffre dès sa naissance d'une infirmité qui l'oblige à garder un œil mi-clos. Sa jeunesse, il la passe replié sur lui-même et il s'est réfugié dans la musique. Et son premier succès est écrit suite à, comme disait MC Solar, une douloureuse déception sentimentale. Et en concert, il la chantait souvent le dos tourné au public. Ce qui n'a pas empêché Creep de devenir culte malgré lui, alors que Thom Yorke ne cherchait pas à écrire un hymne générationnel, juste une chanson simple et sombre sur le mal-être. Au plan musical, c'est une alternance de lenteur somnolente et de fureur incontrôlée, à la structure assez classique, couplet, refrain et explosion. 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Alors, c'est bien armé psychologiquement que je vous propose d'écouter Creep, par Radiohead dans Lyrics sur Côte-Sud FM 90.3.

Avec le deuxième titre de Radiohead, on change d'ambiance. Son titre, Weird Fishes, les poissons bizarres, sorti en 2007 sur leur album In Rainbows. En 15 ans, le groupe change profondément. Les chansons deviennent moins directes et plus mystérieuses. Radiohead ne livre plus seulement une émotion, il crée une atmosphère. Les paroles suggèrent et accompagnent la musique. Il n'y a plus d'histoire vraiment précise, c'est plutôt des images. Alors on peut y entendre ou voir une fuite, une envie d'échapper au réel ou à soi-même, tout est permis. Mais contrairement à Creep, ce n'est pas douloureux, c'est presque apaisé. La musique avance par vagues, en répétition, comme un mouvement naturel. En écoutant Weird Fishes, on ne cherche plus à appartenir, on se laisse porter. Au plus profond de l'océan, au fond de la mer, ton regard m'a transporté. Pourquoi est-ce que je resterai ici? Oui, pourquoi? J'aurais été fou de ne pas te suivre là où tu reposes. Tes yeux m'ont transformé en fantôme, je suis allé jusqu'au bord de la terre et je suis tombé. Oui, tout le monde part si on a la chance de pouvoir le faire. Et ça c'est ma chance. Je suis ramassé et mangé par des vers et des poissons bizarres, de bizarres poissons. Oui, je toucherai le fond et je m'échapperai, c'est sûr, je m'échapperai. Alors les poissons ont beau être bizarres, la fin est optimiste, et on va les écouter. Weird Fishes, Radiohead, dans Lyrics, sur Côte Sud FM 90.3.

Et que diriez-vous d'un peu de douceur avec une artiste relativement peu connue, mais qui trace joliment son sillon, j'allais dire son micro-sillon. De sa voix douce, presque fragile, elle crée dans ses chansons un univers profondément mélancolique. Elle fait partie de ces artistes qui murmurent plus qu'elles ne chantent, et pourtant chaque mot reste. Je vous parle d'Emiliana Torrini, née en 1977, islandaise, comme son nom ne l'indique pas, mais qui s'explique par ses ascendances italiennes. Avec une sensibilité très incarnée, Emiliana Torrini est une artiste entre deux mondes, à la fois très retenue et profondément émotionnelle. Elle n'est pas un produit du SAR System, elle a été repérée presque par hasard, en effet elle a gagné un concours en Islande, et elle est appelée ensuite à la dernière minute pour chanter la chanson de Gollum, Gollum Song, dans un des films de la saga du Seigneur des Anneaux. Peu présente dans les médias, elle a vécu longtemps en Islande, privilégiant une vie protégée et présentant en cela une similitude avec Björk. Il faut croire que l'Islande engendre des artistes conscients ou conscientes de la qualité de la vie. Dans « At least it was », le titre qu'on va écouter, Emiliana Torrini nous fait une confidence pour évoquer une relation passée. Entre lucidité et résignation, elle chante une acceptation douce amère et le titre lui-même, au moins ça a existé, hein, at least it was, est une forme de consolation minimaliste. Entrons dans son univers feutré et intime. Je crois t'avoir vu dans le train, je me suis caché derrière des hommes, je ne t'ai jamais vu aussi en forme et je suis heureuse que tu ailles bien. Je suis sortie aujourd'hui pour marcher et penser à tout ce qu'on ne s'est pas dit. Bien sûr, j'ai trouvé que je parlais trop, alors je laisse reposer tout ça. Et quand le jour finit, je sais que c'était de l'amour. Et quand le jour finit, au moins c'était ça. Tu cherchais un petit nom à me donner, c'est comme ça que les choses vont. J'en connais certaines qui ont le même, oui, je suis triste d'en faire partie. Malchanceuse comme je suis en amour, je pars en restant la même. C'est certainement trop tard pour dire que je suis désolé, mais je le fais quand même. Et quand le jour avance, je pense que c'était de l'amour. Et quand le jour avance, au moins c'était ça. At least it was, par Emiliana Torrini, dans Lyrics, sur Côte-Sud FM 90.3.

Toutes les bonnes choses ont une fin. On arrive déjà à notre invité francophone, qui en fait est deux, Laurent Voulzy et Alain Souchon. Ils se rencontrent à la fin des années 60 et très vite une forte complémentarité s'installe. Souchon écrit des textes sensibles, tandis que Voulzy y apporte des mélodies riches, influencées par la pop anglo-saxonne. Ensemble, ils signent une grande partie des succès d'Alain Souchon, comme « Foule sentimentale » ou « Allô, maman, dodo ». Mais leur lien dépasse largement leur carrière musicale. Ils ont développé une amitié fondée sur la confiance, la discrétion et la fidélité sur près de 40 ans, qui repose sur un respect artistique rare dans ce milieu. Leur album commun, Alain Souchon et Laurent Voulzy, au moins on ne peut pas se tromper, sorti en 2014, marque une forme d'aboutissement. Pour la première fois, en effet, ils chantent à égalité, entre guillemets. Dans ce contexte, la chanson « Derrière les mots » prend une dimension particulière. Au-delà des paroles et des chansons qu'ils ont construites, ensemble, il y a une amitié sincère. Alors, sans crainte de percer leur intimité, on va écouter « Derrière les mots », Alain Souchon et Laurent Voulzy, dans Lyrics, sur Côte-Sud FM 90.3.

Je suis pas peu fier de terminer Lyrics, l'émission qui trouve les paroles derrière la musique, avec un titre comme « Derrière les mots », comme une sorte d'alignement des planètes. Merci d'avoir suivi Lyrics sur Côte-Sud FM 90.3. On se retrouve bientôt pour poursuivre la découverte de mes préférées chansons. 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
1: Il est 13h.
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4: Bonjour à toutes et à tous, vous qui nous écoutez sur Côte Sud FM 90.3, fidèles lectrices et lecteurs assidus, nouveaux venus sur notre fréquence ou vacanciers. Pendant tout l'été, ma folle équipe et moi-même vous avons conseillé nos coups de cœur ou ceux de nos auditeurs. Les vacances s'achèvent pour la plupart d'entre vous. Alors, histoire que vous abordiez la rentrée avec le sourire, on vous a dégoté deux petits romans à déguster sans modération. L'émission des Livres et Gilles reprendra son cours normal dans un mois. Mais avant de vous présenter nos délicieuses gourmandises, je voulais remercier mes complices de toujours qui, cette année encore, ont fait le maximum pour vous divertir. Une fois n'est pas coutume, je commencerai par la technique, avec Cosmic Sandrine. Merci Sandrine d'avoir su gérer, improviser, canaliser mes délires et ceux de mes acolytes. Merci à Samuel pour son incroyable disponibilité, ses choix musicaux judicieux. On t'aime. Enfin, merci à mes dingues de lecture, Christiane et Claude, fidèles, géniaux, irremplaçables. Voilà, c'est dit. Vous êtes bien installés? Alors c'est parti. On commence par un nouveau roman, Belette de Mi, paru aux éditions Le Tripode en juin 2026. Belette, cette gamine de 13 ans, et son amie Babine, sa bicyclette, font la paire. Elles dévalent les pentes à toute vitesse. C'est leur manière à elles de fuir un monde d'adultes qui ne leur convient pas. Il faut dire que Belette, elle connaît surtout la cabosse, autrement dit, les coups de son père. Sa mère, un jour, s'en est allée, fuyant cet univers glauque. Sa sœur, Sandrine, a fait de même. C'était trop de cette vie moche et sans poésie. Alors, quand un événement, que je vous laisse découvrir vous-même, vient chambouler sa vie, Belette décide de ne pas rentrer chez elle et se réfugie dans un bunker au bord de la plage. C'est comme une question de survie pour elle. Entre l'enfance et l'adolescence, elle raconte les transformations de son corps avec ses petits seins qui poussent, ses premiers émois. Parce qu'elle, ce qu'elle veut, Belette, c'est un baiser qui colle avec Pierre. Mais bon, dans sa vie, ça ne se passe jamais comme elle aimerait. Pourtant, il y a des choses qui résonnent en elle et la sauvent, comme la beauté d'un coucher de soleil, la danse sur le sable ou au milieu des oiseaux, avec un homme mouette, Monsieur Léon, une femme imperméable, tendre et mère idéale, dont la maison au volet vert lui est ouverte de jour comme de nuit. Et Bruno le mécano, celui qui l'aide discrètement à réparer sa bicyclette et son âme. Belette vit de croissants volés, tremble dans la tempête, blottie dans son bunker, et comme les mouettes frôlent l'eau glacée de la mer de ses petits doigts de pied. La liberté a un prix, elle est prête à payer le prix fort. À la lecture de ce roman, j'ai savouré un pur plaisir. Les mots de Belette qui explosent sur la langue comme un mistral gagnant. J'ai retrouvé le souvenir de Zazie de Queneau qui aurait fui le métro pour rejoindre la plage. La gouaille et la poésie mêlées au service d'un premier roman sacrément culotté, à déguster comme une friandise. En quelques coups de pédale, cette Belette qui n'en finit pas de dévaler votre cœur sur sa bicyclette amie, la Badine, ne vous laissera pas indifférent. un moment délicieux pour reprendre contact avec la vie après les vacances et, comme l'écrit une lectrice, une jolie découverte dans laquelle il faut accepter de se laisser couler. Une lecture comme en apnée, un roman à la lisière de la poésie qui demande au lecteur de lâcher prise pour se laisser embarquer. Un très joli moment, un très beau premier roman. Je vous en rappelle le titre, Belette de Mi, paru aux éditions Le Tripode. Mi, ça s'écrit M-Y-E. Voilà, à Claude de conclure maintenant, en nous proposant un dessert simple et gourmand avec cette petite philosophie du flan, paru aux éditions Pérégrine en novembre 2025.
0: Mais qu'est-ce que c'est que cette petite philosophie du flan ? C'est justement ce que je me posais comme question en apercevant le nom d'un humoriste, Alexis Le Rossignol, sur la couverture de ce petit livre. Oui, bien sûr, j'avais vu le sketch, drôle, gourmand, où l'humoriste affichait son goût pour ce dessert pâtissier qui bloblote un peu. De là à imaginer que la maison d'édition Les Pérégrines lui proposerait de partir de son adoration pour le flan afin d'en tirer une petite philosophie, je n'en revenais pas. Alors, comme dans une pâtisserie, je me suis laissé tenter et bien mal m'en a pris. Alexis aime lire de la philosophie et il écrit bien. C'est fou ce que l'on peut digresser à partir de ce dessert unique et séculaire. Définition anthropologique du flan, introspection, étude sociologique qui décrypte nos sociétés actuelles avec acuité mais sans dédain, voilà la force d'Alexis Le Rossignol. Sur scène, comme dans l'écriture. Regard incisif, un tantinet caustique, une grande finesse d'analyse, quelques grammes de malice et de fantaisie, de quoi faire une petite philosophie bienveillante qui donne envie de déguster un flan à la vanille moelleux à souhait. J'espère que vous vous léchez les babines à la façon dont ce texte vous est raconté. On rit, on salive et on en redemande. À la fin du livre, un répertoire vous indique par région les boulangeries-pâtisseries où trouver les meilleurs flans, bien sûr. Je vous en rappelle le titre. « Petite philosophie du flan » d'Alexis Le Rossignol, paru aux éditions Pérégrine.
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0: Il est temps maintenant de laisser la place à nos petits loups et leurs coups de cœur. Cathy, Fanny, Théophile, c'est à vous. Pour ma part, je vous dis à la semaine prochaine. Lisez, flânez, restez zen. Vous êtes en vacances.
1: S'il vous plaît, dessine-moi un mouton.

0: Coucou les petits loups! 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
2: Voilà, nous venons de passer 2 mois d'été avec des conseils de lecture de notre directrice littéraire, la somptueuse Gilles. Ils sont toujours judicieux, ces conseils. C'est pour nos lectures sur la plage. Maintenant,

0: côté pendant ces moments extrêmement riches en émotions.
1: Merci Claude. Bah, ce fut un réel plaisir que d'enregistrer ces petites pastilles de lecture que vous avez, je l'espère, nous l'espérons, dégustées comme des bonbons. Et puis, bah, à bientôt.
0: Comme des flans,
1: comme
0: justement.
1: Des flans. Ah, comme des flans. Et puis, de toute façon, à très bientôt, car d'autres lectures nous attendent. Il y a tant, tant à lire pour notre plus grand bonheur. Voilà, bah, moi, je termine par une livraison de bisous à toute l'équipe que tu viens de nommer.
0: Merci beaucoup. À très bientôt sur les antennes de Côte Sud FM 90.3.

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0: 6.3.
1: Il est 14h. 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
2: Ici, les jardins racontent des histoires de saison, des histoires de terre, des histoires de gestes, des histoires d'hier, mais aussi d'aujourd'hui et de demain, des histoires de jardins d'ici. Bonjour à toutes et à tous et bienvenue sur Côte Sud FM 90.3 ou côtesudfm.fr. Vous êtes dans Jardin d'ici et j'espère que vous y êtes bien. Je suis Loïc Bans, paysagiste, conseil aux particuliers et concepteur de jardins et j'ai le plaisir d'animer Jardin d'ici tous les mercredis de 14 à 15h, rediffusion le dimanche à 14h et dès 15h, ce jour sur mon blog jardinage loicbans.canalblog.com, menu radio jardin d'ici où vous pourrez lire ou réécouter cette émission, mais elle sera bien sûr enrichie de liens pour approfondir le sujet ou visualiser certaines plantes ou autres descriptions. En ce début septembre, bien écoutez, je ne peux que vous souhaiter la bienvenue dans cette émission qui est la numéro 82 du 2 septembre 2026. Et comme chaque début de mois, on va survoler un petit peu les travaux, bien sûr, de septembre au jardin qui sera le sujet principal de cette émission. Mais je vous réserve aussi une petite surprise avec la plante star du mois et son histoire extraordinaire. Mais on verra ça un petit peu plus tard. En attendant, j'aimerais vous faire écouter un petit fond sonore qui va replacer un petit peu cette émission dans le contexte. Alors, comme les enfants retrouvent le chemin de l'école, le jardin reprend lui aussi le chemin du travail. Alors, cartable, fourniture, organisation. Et si nous faisions la même chose avec notre jardin? Pourquoi? Parce que septembre est sans doute le véritable début de l'année pour le jardinier. En septembre, le jardin ne se termine pas, il change de rythme. Les vacances, elles, on l'a vu, elles s'achèvent. Les journées, on s'en aperçoit un petit peu, elles commencent un petit peu à raccourcir. Mais pour le jardinier, c'est presque un nouveau printemps. Et beaucoup de plantations réussissent même mieux en septembre qu'en été. Et c'est encore l'été, on ne faut pas non plus enterrer l'été trop vite. Il nous faudra attendre le 23 septembre pour être officiellement en automne. Mais en attendant, les cartables reprennent du service, les plages retrouvent leur calme et pendant que beaucoup pensent que le jardin va bientôt s'endormir, au contraire, le jardin, lui, il se réveille. Septembre, c'est probablement le mois le plus agréable de l'année, du moins pour le jardinier. Les grosses chaleurs, elles s'éloignent. Alors, même si cette année, il faudra faire avec El Niño, mais oui, on n'a pas fini avec El Niño, je crois qu'on en a encore pour au moins deux ans, voire trois. Les pluies reviennent normalement, doucement. La terre, elle reste quand même relativement chaude et les plantes, elles retrouvent l'envie de pousser. On peut d'ailleurs observer, moi j'ai vu ça dans mon jardin, quelques floraisons que la canicule avait suspendues. Voilà, donc ça revoit un peu de floraison revenir. Septembre pour le jardinier, c'est une seconde saison qui commence. Et ça tombe bien, moi j'adore les saisons qui commencent. Et d'ailleurs, pour vous le prouver, je vais dans cette émission, je vous en avais parlé en introduction, vous faire part d'une petite découverte botanique et je vous raconterai l'histoire extraordinaire de cette plante. Alors vous allez vous apercevoir que l'on connaît bien mal l'histoire, ou du moins l'histoire officielle. Pourquoi? Parce que l'histoire officielle, ce n'est pas toujours l'histoire réelle. Alors restez bien à l'écoute, vous allez non seulement découvrir, alors bien sûr pas une plante parce que vous la connaissez déjà très très bien, vous connaissez forcément la plante en question, mais une nouvelle variété qui, à mon avis, va faire un carton dans les jardins.
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2: Alors, de quoi allons-nous parler dans cette émission de Jardin d'ici? Pour ça, je vous donne, comme au restaurant, le menu. Alors, nous allons avoir, bien sûr, vous en avez maintenant l'habitude, la petite phrase qui lance le sujet. On va voir la lune de la semaine, voilà, pour ceux qui jardinent avec la lune. Les dires de nos anciens au jardin de septembre, ça c'est pour Serge, je sais qu'il adore les dires des anciens. Et notre sujet principal, le jardin en ce début septembre. Dans ce sujet de septembre au jardin, nous allons voir pourquoi septembre est un mois si important, quels sont les grands travaux à réaliser aussi ce mois-ci et comment préparer son jardin pour la rentrée. On verra quelques erreurs aussi à éviter et je vous donnerai quelques conseils de paysagiste pour ce mois de septembre. Et bien sûr, votre surprise, la plante star de septembre et son extraordinaire histoire. Alors à ne pas manquer en fin d'émission, donc restez bien à l'écoute. Chose promis, chose due, la petite phrase qui lance le sujet et c'est la suivante. Juillet met les œufs dans leur coque, août sur les épis mûrs centaure, septembre au grand soir équivoque, glisse partout ses feuilles d'or. Alors voilà, c'est un petit sujet assez poétique. Alors c'est pas de moi, même si j'aime bien faire quelques poèmes de temps en temps. C'est d'Armand Silvestre. Armand Silvestre était un écrivain français, romancier, poète, conteur, librettiste. Je vous expliquerai ce que c'est qu'un librettiste, parce que j'étais un petit peu surpris par par ce mot. Et aussi critique d'art, qui est né en 1837 à Paris et décédé en 1901 à Toulouse. Et pour info, donc, un librettiste, j'ai appris ce mot moi aussi, donc je vous en fais part. On va faire un petit peu le dico du doc. Désolé, docteur. C'est un auteur qui écrit un texte littéraire, ce qu'on appelle un livret, qui est destiné à une œuvre musicale, comme un opéra ou une opérette, voire une comédie musicale. En fin de compte, il crée l'histoire, les dialogues et les paroles que le compositeur mettra ensuite en musique. Voilà, ça c'était la petite phrase pour se faire péter un petit peu la science à la machine à café à la rentrée. Alors, la lune de la semaine. Une lune à 76% d'illumination en phase décroissante mais montante en ce mercredi 2 septembre en jour fruit, puis jeudi et vendredi en jour racine, toujours montante, donc époque si vous voulez faire quelques petites greffes, encore les semis, les récoltes, mais, à partir de demain samedi, la lune va passer en phase descendante, donc on va retrouver les travaux classiques du jardin, plantation, rempotage, taille, amendement, fertilisation. Nous sommes ce samedi encore en jour, donc racine, mais dans une nouvelle phase lunaire. Puis dimanche et lundi, on va passer en jour fleur, mardi en jour feuille, et on se retrouve mercredi prochain dans Jardin d'ici en jour fruits. Mais attention, en jour fruits, c'est pas mal les fruits, ça rafraîchit, mais avec un nœud lunaire à 21h18. Voilà, ce qui impose une fête de jardinage aux alentours de 17h. Donc, nœud lunaire, 21h18 pour mercredi. D'ailleurs, je parle de lune là et j'espère que vous avez profité de ce mois d'août pour observer l'éclipse de lune. Voilà, parce que la prochaine, il va falloir attendre. Allez, on continue Jardin d'ici avec les dires de nos anciens au jardin de septembre. Et qu'est-ce qu'ils nous disent les anciens? Ils nous disent que forte chaleur en septembre, à pluie d'octobre, il faut s'attendre. Alors, si septembre est très chaud, on va voir, on est qu'au début, cela indique un prolongement de l'été, mais il faut s'attendre à des pluies un petit peu plus abondantes en octobre. Voilà, ce petit proverbe, c'est dire des anciens, véhicule l'idée que les conditions météorologiques des mois peuvent influencer celles du mois suivant. Voilà, enfin, ça c'est du moins selon l'observation populaire. Et on va rentrer dans le sujet qui nous intéresse donc aujourd'hui, qui va être bien sûr septembre au jardin.
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2: Pourquoi septembre était-moi si important? Alors, si votre jardin avait reçu un bulletin de notes cet été, j'attends d'ailleurs un petit bruit d'école qui revient, certaines plantes auraient décroché les félicitations du jury, d'autres, un simple « peut mieux faire » et quelques-unes auraient sans doute demandé un rendez-vous avec le paysagiste avant le prochain trimestre. Et je vous aurais dit que si l'on parle souvent du printemps comme de la saison idéale, en tant que paysagiste, je plante énormément entre septembre et novembre. Donc, au travail dès maintenant, si vous vous réveillez au printemps prochain, c'est un peu tard pour obtenir les félicitations du jury. Allez, on va laisser les cours d'école derrière nous et on va revenir à septembre. Alors, si septembre est important, c'est que les conditions sont idéales. Le soleil chauffe encore le sol, les nuits deviennent, on l'a vu déjà, plus fraîches, l'évaporation commence à diminuer et les racines peuvent travailler tranquillement pendant plusieurs mois avant les fortes chaleurs de l'été suivant qui finira bien par arriver. Et il va falloir s'y habituer à ces fortes chaleurs, hein. On l'a déjà dit, El Niño, on a encore pour quelques années. Donc, on anticipe. Résultat, un arbre qui va être planté en septembre va prendre souvent plusieurs mois d'avance sur un arbre planté au printemps. Surtout si l'arbre ou l'arbuste en question a pour principale crainte la chaleur. Pourquoi ? Mais parce qu'il aura, j'en ai déjà parlé, mais j'aime bien revenir là-dessus, c'est assez important, il aura trois saisons pleines, automne, hiver, printemps, avant d'affronter son premier danger, le premier été. Voilà, et je rappelle que pour les autres plantes dites méditerranéennes, c'est un peu l'inverse. Comme elles craignent le froid, on va plutôt les planter au printemps, comme ça elles auront trois saisons pleines avant d'avoir le premier hiver. Je reviens souvent là-dessus, mais ça me semble un peu important. Et d'ailleurs, je vais, tiens, petit message pour Eric, notre président de Côte Sud FM. Alors profitez-en, Eric, parce que ça, je vais pas le faire à chaque émission. Mais pourquoi cette ambiance de stade de l'OM? Ben c'est simplement pour faire une petite allusion à la Coupe du Monde de cet été. Même si je suis bien sûr que l'OM n'était pas à la Coupe du Monde. Eric, tu me diras tout ça. Pourquoi je fais cette allusion? Parce que septembre, c'est un peu le marché des transferts. Ben oui, il y a des transferts au foot, mais il y a aussi des transferts au jardin. Qu'est-ce qui se passe? On accueille de nouveaux végétaux, on change parfois la composition des massifs et chacun cherche la plante qui fera la plus belle saison l'année prochaine. Et oui, voilà, donc petite allusion au monde du football. Septembre, c'est aussi le moment de faire le bilan. Avant de courir acheter de nouvelles plantes, prenez quelques minutes pour observer votre jardin. Posez-vous quelques questions. Qu'est-ce qui a bien résisté à l'été? Quelles plantes ont souffert? Quels massifs paraissent vides? Quel arbuste devient peut-être trop volumineux? Ou est-ce que je manque pas un peu d'ombre à un certain endroit du jardin parce que j'ai eu très très chaud cet été? Alors, ces observations

0: Quelles plantes ont obtenu les félicitations, lesquelles sont passées tout juste dans la classe supérieure, lesquelles ont complètement échoué. Cette année, le jardin nous a imposé un double examen. On a eu quand même un hiver qui a été marqué par plusieurs épisodes de gel, parfois même inhabituels sur notre région. Et ces périodes de gel, elles ont été suivies d'un été très chaud et très sec. Certaines plantes que l'on croyait, on croyait qu'elles étaient robustes, ont montré leurs limites. D'autres, parfois un peu plus discrètes, ont traversé ces deux saisons sans trop broncher, comme on dit. Donc, avant de planter, observons le carnet de notes du jardin édité par Maîtresse Nature. C'est probablement la meilleure leçon de cette année. Plutôt que de choisir une plante parce qu'elle est à la mode, observons déjà celles qui réussissent réellement dans notre climat. Septembre marque le retour des plantations, je l'ai dit, mais quelles plantations ? Les vivaces, les graminées, les arbustes, les haies, les arbres, les plantes méditerranéennes. Alors là, j'ai dit, nous, on est dans une région un peu bénie des dieux, où on peut planter, mais dans des régions un peu plus froides, les plantes méditerranéennes attendez plutôt le printemps. Septembre, on a... moi, j'aime bien. Fin septembre, on va dire, les pelouses peuvent être refaites. Voilà, c'est même mieux qu'au printemps, parce que le sol est encore chaud, ça favorise de lever, on va dire, rapide des graines. Les jeunes gazons souffrent beaucoup moins qu'au printemps. Voilà, alors comme les arbres et les arbustes que j'ai décrits précédemment, la pelouse aura, elle aussi, trois saisons pleines, j'y reviens toujours, mais c'est tellement important, trois saisons pleines pour s'installer. Automne, hiver, printemps avant d'affronter le premier été qui sera son plus grand défi. Et c'est là que vous allez avoir une pelouse qui va tenir 5, 10, 15 ans tranquillement contre une pelouse qui aura été faite au printemps et qui risque de tenir peut-être que quelques mois. Et à ce sujet, on me demande souvent quelles sont les plantes capables de résister aussi bien au froid qu'à la sécheresse. Alors sachant qu'il n'existe pas de plantes miracles, mais certaines cumulent de nombreuses qualités. Et comme on est à la rentrée, je vais vous présenter les premières de la classe.
1: Je sens qu'aujourd'hui, on va avoir les résultats de son premier contrôle de l'année.
2: Et ce sera sûrement un 20 sur 20.
1: Oh, si c'est un 19, ça pourra passer, soyons tolérants.
0: Allez, les premières de la classe, dans l'ordre, les arbres, après les arbustes, les vivaces et les graminées. Alors, pour les arbres, bien sûr, la liste n'est pas exhaustive. Micoulier de Provence, Celtis australis, le chêne vert, Quercusilex, le charme houblon, Australia carpinofolia, le févier d'Amérique, Gledistia Trichianthos et l'arbre de Judée, très bel arbre, l'arbre de Judée, le cercis silicastrum. On n'oublie pas non plus l'olivier, l'oléa, qui est un arbre quand même assez emblématique de la chaleur et que l'on voit de plus en plus dans nos régions. Pour les arbustes, là aussi la liste n'est pas exhaustive, l'arbousier, le laurier, l'Eleagnus ebengei, le Pithosporum taubira et donc Taubira nana aussi, c'est la variété plus petite qui fait la petite demi-sphère, très très jolie. Le grenadier à fleurs, la myrte, les céanotes persistantes, avec quelques précautions bien sûr, selon les secteurs. Les vivaces, alors les vivaces, on a l'éternel gora, indémodable, les sauges arbustives, les dépéta, les achillées, le pérovskia qui est la lavande du Liban ou la sauge d'Afghanistan, verbena bonariensis, très très belle plante qui existe soit en très très grande ou en plus petite, et les ophorbes méditerranéennes. Et on a bien sûr quelques graminées, le monde merveilleux des graminées, les stipa tenuissima, le pinicetum allopercoroïde, les miscanthus, les panicum, les calamagrostis. Bon, on a vraiment une panel de graminées que l'on peut à implanter dans le jardin. Alors, bien sûr, toutes ne résistent pas aux mêmes températures, mais elles présentent généralement un très bon compromis entre Ce que l'on cherche, la rusticité et la résistance à la sécheresse ouais, dans le sud-ouest. Bien sûr, à condition, toutes ces plantes, d'être installées dans un sol qui est quand même relativement bien drainé.

0: Et septembre, on a vu c'est un peu les plantations. Mais septembre, c'est aussi le nettoyage du jardin. Mais attention, on ne nettoie pas n'importe comment et on essaye de nettoyer, comme on pourrait dire, intelligemment. Pourquoi? Après l'été, beaucoup de fleurs sont fanées. Les tomates, elles, au potager, elles arrivent en fin de production. Certaines vivaces fatiguent et on peut commencer à nettoyer. Mais pas à tout raser, comme avec parcimonie, comme on dit. Car les fleurs fanées, elles vont jouer leur rôle, elles vont nourrir les oiseaux. Les tiges creuses, elles vont pouvoir aussi servir d'abri aux insectes. Et les feuilles mortes, elles protègent aussi un petit peu le sol des chaleurs qui sont encore là et elles gardent un petit peu l'humidité. Alors aujourd'hui, un jardin vivant, c'est un jardin où on laisse aussi une place à la nature. J'ai l'habitude de le dire, vous l'avez déjà entendu sur ces ordres, hein. Si c'est trop carré, ça peut pas tourner rond. Et septembre au jardin, c'est aussi le grand retour des semis. Les températures deviennent idéales et elles permettent donc de semer. On va pouvoir semer quoi? On va pouvoir semer nos mâches, des épinards, encore des radis, les navets, des laitues. Alors les laitues d'hiver et les engrais verts. Les engrais verts sont souvent oubliés. Pourtant, ils ont un grand pouvoir, ces engrais verts. Ils vont enrichir naturellement le terrain. En occupant l'espace, ils empêchent ce qu'on appelle la battance des sols, hein, et son compactage. Et ils limitent bien sûr aussi les mauvaises herbes et ils améliorent la structure du sol. Et quand on parlait de semis, on parle aussi de nos pelouses. Alors, on a déjà parlé hein, des pelouses un peu plus en amont dans cette émission, du moins pour leur création. Mais pour les pelouses déjà installées, on a bien vu, je pense que là, on va tous être un petit peu d'accord, l'été laisse parfois des traces, alors des plaques jaunes, des zones brûlées, des trous, bon, tout cela, c'est pas trop esthétique au jardin. Hein, on le voit régulièrement maintenant, hein, quand on se promène un petit peu, les pelouses, elles ont un peu cramé. Alors, septembre, alors plutôt fin septembre, là, c'est le meilleur moment pour réparer tous ces petits dégâts de l'été. Qu'est-ce qu'on va pouvoir faire? On peut défeutrer, on scarifie, on ressème et on apporte un peu de compost et d'engrais organiques. Puis on laisse faire les pluies de l'automne. Bien sûr, les pluies d'automne, à condition qu'elles arrivent, parce qu'on les attend tous un petit peu. Et avec tout ce nettoyage, qu'est-ce qu'on va pouvoir faire? Puisqu'on a récolté pas mal de matière, mais on va pouvoir faire un peu de compost. Après tout, une question revient. Qu'est-ce qu'on va faire après tout ce nettoyage? Qu'est-ce qu'on va faire de tous ces déchets? Bien, le compost reste la meilleure solution. Les feuilles, les fleurs, les branches, alors les branches bien sûr bien broyées, hein, les légumes, les tailles légères, tout cela devient un excellent amendement. Et si vous n'avez pas de composteur, alors on peut le faire dans un tas du jardin, mais moi j'aime bien quand même un petit composteur, ça définit une zone. Voilà, moi j'aime bien ça. 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Et puis vous avez un matériau naturel pour vos plantes. Allez, avec tout ça, je vous propose une première petite pause musicale, histoire de se poser et d'accompagner cette saison douce du printemps cosmique. Tu as quelque chose à me dire pour cette petite coupure?
1: Une pause s'impose.
2: Ne décroche. Oh là là.
1: C'est pas de moi.
2: C'est un métier.
0: Allez, première petite musique. Alors, bien sûr, une musique sur septembre. Septembre oblige. Je vous laisse deviner l'artiste et on se retrouve juste après.

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1: Et on se retrouve dans septembre au jardin. Alors si on parlait un peu des fruitiers en septembre dans le jardin d'ici, ben les récoltes, bien sûr, elles continuent en septembre. Hein. Pommes, poires, figues, raisins, noix et bien d'autres encore. Mais septembre, c'est aussi le moment de préparer la saison suivante. Et pour ce faire, ben, on retire les fruits malades, on ramasse ceux qui sont tombés au sol. On surveille bien sûr les maladies, car un verger propre passe beaucoup mieux l'hiver. Et cette année peut nous apprendre beaucoup sur les variétés, là aussi les mieux adaptées à notre région. En septembre, on va préparer la rentrée du jardin. Voilà, comme une salle de classe, on revient dans notre thématique de la rentrée. Cette salle de classe que l'on remet en ordre après les vacances, ben, le jardin d'ornement mérite un peu d'organisation. Et oui, la rentrée ne concerne pas seulement les enfants, le jardin aussi retrouve son rythme, on l'a déjà dit. Alors, comme un élève prépare ses cahiers avant la rentrée, ben, le jardinier, ben, il ferait préparer lui son petit matériel avant que l'automne s'installe définitivement. Alors, qu'est-ce qu'on fait? Eh bien, c'est très simple, hein. On va ranger les outils. On en profite pour faire un petit point d'ailleurs là-dessus. Les outils, est-ce qu'ils sont propres? Est-ce que les manches sont encore solides? Parce qu'une fois qu'on aura besoin, si ça casse, on va être embêté. Là, est-ce que le manche de ma bêche, est-ce qu'il tient toujours? Voilà. Les gants sont-ils encore en état? C'est pas mal ça aussi. Le sécateur coupe-t-il correctement? Parce qu'un sécateur qui est bien affûté, c'est pas mal, parce que ça vaut parfois mieux qu'un gros et fort. Et pour info, moi, je suis passé au sécateur électrique et c'est très très dur de revenir en arrière du coup. Alors, on nettoie aussi les pots, on vérifie bien sûr les systèmes d'arrosage, on programme les futurs aussi aménagements. Pourquoi? Parce que l'automne, c'est souvent la meilleure période pour lancer un projet paysager. Que ce soit une terrasse, une allée, une haie, un massif, une pergola et tout ce qui vous passe bien sûr par la tête. En pensant et en préparant maintenant ces aménagements, ils pourront être réalisés dans les meilleures conditions. Et maintenant, on va attaquer le dernier chapitre de cette émission avant notre petite histoire de plantes. On va les petits conseils du paysagiste. Septembre au jardin, ce qu'il ne faut surtout pas faire. Alors, il est vrai qu'en septembre, en plus que la lune nous le permet avec son petit changement à partir de samedi, c'est qu'en septembre, on a parfois envie de tout couper. Alors, c'est une erreur, les tailles sévères attendront l'hiver. Autre erreur fréquente que je vois souvent, c'est continuer à arroser comme en plein mois de juillet. En septembre, alors normalement, bien sûr, les besoins diminuent. On peut aussi apporter en septembre des engrais riches. Mais par contre, une erreur fréquente, c'est que les engrais sont trop riches en azote. Donc, alors que ce soit aux arbustes et aux arbres. Pourquoi? Parce que ça va produire de jeunes pousses, vraiment énormément de jeunes pousses, qui risqueraient de souffrir dès les premiers froids. Et oui, on pense déjà, on anticipe, on l'a déjà dit. Alors, quelques petits conseils pour votre jardin en septembre. Je donne souvent le même conseil, moi, à mes clients. Ne regardez pas seulement votre jardin aujourd'hui, imaginez-le au printemps prochain. Chaque plantation que vous allez réaliser en septembre, c'est un cadeau que vous faites à votre jardin et vous le faites à votre jardin, vous le faites aussi à vous-même. Et quelques heures de travail maintenant feront gagner beaucoup de temps au retour du printemps qui, croyez-moi, reviendra en 2027, je l'espère. Alors, même si j'évoque déjà 2027, septembre n'est pas la fin de la saison, c'est le début des nouveaux chapitres. Voilà, le jardin y ralentit en surface, mais sous terre, les racines travaillent plus que jamais. Alors, il faut profiter de cette période douce pour préparer les mois à venir, car les plus beaux jardins ne se construisent pas au printemps. Ils se préparent maintenant, dès l'automne. Donc, on s'active dès maintenant. Septembre, c'est le moment idéal aussi pour quoi faire? Pour photographier votre jardin. Et oui, on va se mettre à la photo dans le jardin d'ici. Les photos que vous allez prendre maintenant, elles vont permettre de repérer cet hiver les espaces trop vides ou au contraire les plantations devenues un petit peu trop denses. Alors, la rentrée du jardin n'a rien d'une corvée. C'est même tout le contraire. On travaille sans transpirer autant qu'en juillet, il fait un peu moins chaud quand même. On retrouve le plaisir de mettre les mains dans la terre et chaque plantation réalisée aujourd'hui est une belle promesse pour le printemps prochain. Finalement, si toutes les rentrées pouvaient se passer comme celle du jardin, il y aurait sans doute beaucoup moins de monde à regretter les vacances. Alors cette année encore, on a parlé du professeur Nature qui nous a donné une sacrée leçon. On l'a déjà dit, un hiver plus froid que prévu et un été particulièrement sec. Mais Monsieur Nature, il nous rappelle qu'un beau jardin ne se construit pas contre le climat, mais avec lui. À nous maintenant de retenir la leçon, sans avoir besoin de passer le rattrapage au printemps prochain. Mais dans le jardin, il y a 10 bonnets d'âne, 10 de retenue le mercredi après-midi. Le mercredi après-midi, c'est la récompense. Le mercredi après-midi, c'est jardin d'ici. Et comme je vois que vous avez été assidu à mes propos de la rentrée en septembre au jardin, vous avez mérité une image. Voilà, une grande image. Au bout de 10 petites images, on a une grande image. Alors, je m'en vais vous conter une histoire. Une histoire que vous croyez peut-être connaître, mais la connaissez-vous vraiment? Mais avant cela, comment m'est venue l'idée de vous raconter ce récit? Je suis, comme vous, bien que professionnel du jardin, je craque hors saison quelquefois sur une plante qui me fait un clin d'œil. Et ce fut le cas, en ce mois trop chaud de juillet, un bougainvillier. Mais pas n'importe quel bougainvillier. Eh oui, c'est là que ça se corse. Le bougainvillier Sweet Odyssey. Le premier bougainvillier sans épines. Et qui de plus a un port arbustif, contrairement aux autres bougainvilliers qui sont des grimpantes. Mais surtout, les autres bougainvilliers sont piquants. Alors, ni une, ni deux. Aussitôt vu, aussitôt, boum, dans mon jardin, un endroit où d'habitude, je m'interdis, aussi bien chez moi que chez les clients, d'installer un bougainvillier, un passage au bord d'une piscine. Alors pour moi, paysagiste, concepteur de jardin, cette variété de bougainvillier, le Sweet Odyssey, révolutionne l'emploi du bougainvillier dans des jardins. Je ne vais pas vous faire l'article de cette plante, ça serait trop long, mais vous pouvez la découvrir sur mon site internet, alors je vous le donne, loic-banse.fr et vous allez dans le menu actualité, dans ce menu actualité, dans la rubrique plante star, vous allez trouver tout ce qu'il faut savoir sur cette plante. Ou alors sur mon blog jardinage loicbanse.canalblog.com, dans la barre de recherche en haut à droite, vous tapez bougainvillier et vous allez voir le bougainvillier classique et surtout le Sweet Odyssey. Et donc le bougainvillier et surtout Odyssée, m'a fait remonter en mémoire l'histoire de la découverte du bougainvillier. La plante star de septembre, le bougainvillier, le mystère du bougainvillier que je m'en vais vous raconter. Alors c'est une histoire de plante, une histoire de bateau, une histoire de déguisement, une histoire de femme que l'histoire a presque effacée. Et pourtant, sans elle, le bougainvillier qui illumine aujourd'hui tant de jardins n'aurait peut-être jamais connu un destin aussi extraordinaire. Installez-vous confortablement parce que cette histoire commence il y a plus de 2 siècles. Chapitre 1, une expédition extraordinaire. Alors nous sommes en 1766, le roi de France, Louis Croix V. Bâton, Louis XVI, finance une expédition exceptionnelle, un navire qui va faire le tour du monde, des grands voiliers. Alors, j'ai une intervention, tiens, sur le sujet.
2: Ils sont en train de, avec des techniques bien particulières, il y a des grands voiliers.
3: Si, si, t'as le Club Med qui est à voile, qui est un gros paquebot qui est situé à Nice.
4: Il va s'appeler le Titanic 2, d'ailleurs, et je vous conseille d'y aller, parce que ça va être certainement un voyage intéressant.
5: Ça va être moins cher.
1: Oui, alors j'ai bien l'impression que c'est Double Impact, cette émission qui est diffusée sur Continue FM, et que c'est l'équipe de Double Impact qui a bien pris la parole. Alors non, Jean-Pierre, ce n'est pas le Titanic, non, ce n'est pas le Titanic, mais la boudeuse est à sa tête. Qui on a à la tête de la boudeuse? Louis-Antoine de Bougainvilliers, à qui on attribuera forcément le nom du Bougainvillier. À bord se trouvent des marins, des officiers, des savants, des cartographes et un célèbre botaniste, Philibert Commerson. Sa mission, rapporter des plantes inconnues en Europe, des plantes, des centaines et peut-être même des milliers. Mais voilà, voilà, Commerson est malade, très malade, et il lui faut un assistant, un homme solide, capable de porter les caisses, de grimper, de récolter, de sécher les plantes, d'écrire, d'observer. Un homme capable d'exécuter quelques dures besognes et sachant écrire, dessiner et surtout former à la botanique, ce qui n'est pas très courant à cette époque. Mais il se trouve que Commerson a formé ce fidèle serviteur depuis déjà plusieurs années et tellement bien formé qu'il est devenu son assistant. Un certain Jean Barré. Enfin, c'est ce que tout le monde croit. Et là, on arrive dans les premiers rebondissements de l'histoire. Jean Barré n'existe pas, ou plutôt Jean et Jeanne, une femme.
5: Dites-moi pas que c'est pas vrai !
1: Et si, c'est tellement vrai d'ailleurs qu'on va écouter, avant de continuer cette fabuleuse histoire, une femme aussi, avec une petite chanson qui va nous faire du bien.

0: Et Vanessa Paradis, avec saison 4 septembre en live, s'il vous plaît. Donc une femme que l'on va écouter et on va revenir sur cette petite histoire de femme. Et à cette époque, les femmes n'ont tout simplement pas le droit d'embarquer sur les navires de la marine royale. Alors, Comberson se voit donc refuser d'embarquer avec lui sa fidèle assistante. Et c'est la seule, quand même, qui est formée pour faire des recherches, de ses recherches, du moins, un succès. Alors, que faire? Sachant qu'on ne désobéit pas au roi de France, ou alors on risque de perdre sa tête, on va dire. Et d'ailleurs, on ne répond plus, après, ça a dû couper, je ne sais pas ce qui s'est passé. Alors, bref, revenons à notre époque. Jeanne, elle va prendre une décision incroyable pour l'époque. Elle coupe ses cheveux. Elle s'habille en homme, elle va bander très très fort sa poitrine et elle embarque discrètement, évitant les contacts dans ce monde d'homme quand même, et surtout dans la promiscuité de l'endroit que sont les bateaux à cette époque. Et elle est sur la boudeuse. Voilà. Alors, pendant des mois, tout se passe bien, personne ne découvre son secret, même si dans les récits, il paraît qu'il y a eu plusieurs fois où elle s'est fait démasquer. Mais bon, moi, j'en ai qu'un. Pendant que Bougainville explore le monde sur son bateau, sur sa boudeuse, Jean, ou plutôt Jeanne, sous les traits de Jean, explore les forêts, les montagnes, les rivages. Elle est très énergique. Elle grimpe partout. Elle récolte. Elle presse les plantes. Elle prépare aussi les herbiers, transportant parfois des dizaines de kilos d'échantillons. Alors, sans elle, Comberson n'aurait jamais pu réunir une collection aussi exceptionnelle, d'autant qu'il a été cloué pas mal de temps au lit du bateau à cause de son état de santé qu'on peut juger précaire. Les historiens estiment que plusieurs milliers de spécimens ont été récoltés durant cette expédition grâce au travail de Jeanne Barré, mais pas toute seule. Il y a aussi quand même Comberson qui est là-dessus, puis sûrement des petites mecs qui ont dû les aider. Mais toujours est-il qu'un jour, au Brésil, une liane attire leur regard. Des couleurs incroyables, rose, pourpre, magenta ou orange selon les espèces. Alors, ce n'est pas vraiment la fleur qui attire le regard, ce sont des bractées, ces dernières feuilles colorées qui donnent cette couleur au bougainvillier. Si vous avez un bougainvillier chez vous, regardez bien l'intérieur de ces bractées qui sont colorées, vous verrez la petite fleur très discrète, elle est toujours blanche. Le botaniste, lui, il connaît tout ça, il comprend immédiatement qu'il tient quelque chose d'exceptionnel. Cette plante recevra plus tard le nom de Bougainvillea, en hommage bien sûr à Bougainville, qui est le nom du capitaine devenu du coup célèbre dans le monde entier. Par contre, celui de Jeanne, je pense que vous ne l'avez pas beaucoup entendu parce qu'il est quand même tombé dans l'oubli. Mais revenons à notre récit. Garder un tel secret pendant plus de 3 ans était possible. Et ce qui devait arriver lors d'une escale dans le Pacifique, probablement Tahiti, la véritable identité de Jeanne finit par être découverte. Je pense que c'est le médecin de l'équipage, je ne me rappelle plus son nom, qui avait découvert cela. Alors, les récits divergent sur les circonstances exactes de cette révélation, mais une chose est certaine, son déguisement ne pouvait durer éternellement. Elle a été, avec Comberson, débarquée sur une île, l'île de France. Alors, nous sommes en 1768. Alors, l'île de France, pas l'île de France actuelle, c'est pas Paris, mais sur l'ancienne île de France, plus connue aujourd'hui sous le nom de l'île Maurice. Comberson, lui, il va y mourir sur cette île 5 ans après, en 1773. Jeanne, elle est jeune, et elle retrouve là-bas quelqu'un qui lui plaît, voilà, mais qui surtout qui est très très bien placé, et elle arrive à rentrer en France. Elle devient alors la première femme connue à accomplir un tour du monde. Ça, quand même, déjà, c'est déjà extraordinaire. Alors, cette Jeanne Barré, c'est quand même une héroïne oubliée. Pendant très longtemps, les livres ont surtout retenu Bougainville, puis Comberson. Mais Jeanne, qu'est-ce qu'il en reste ? Quelques lignes, parfois rien du tout même. Il faudra quand même attendre près de 2 siècles et demi pour qu'on lui rende enfin un hommage botanique. En 2012, des botanistes vont donner son nom à une nouvelle espèce de plante, un solanum qu'on appellera le solanum barrettiae, pour son nom de famille Barret. Alors, c'est une manière quand même de reconnaître officiellement son rôle majeur dans l'histoire de la botanique. Quand vous admirez un bougainvillier avec ses grandes bractées colorées, hein, sa vigueur et son incroyable floraison, qui ne sont pas des fleurs, mais des bractées, pensez aussi à Jeanne Barret. Une femme, une jeune femme de 28 ans, qui a dû se faire passer pour un homme afin de vivre sa passion des plantes. Une exploratrice, une botaniste, une aventurière, une pionnière qui n'avait au départ rien de cela pour découvrir le monde. Elle est, elle, issue d'une famille de modestes paysans du côté de la Bourgogne. Et sa rencontre avec Commerceau, elle fut d'ailleurs, tiens, au passage, elle fut aussi sa compagne. Donc du coup, lui, bien content, il avait une jeune femme avec lui et il lui a quand même appris à lire, à écrire et il lui a appris, bien sûr, la botanique. Alors, comme souvent, les femmes dans l'histoire, je pense là à Marie Curie et bien d'autres, ces femmes sont souvent les grandes oubliées de l'histoire et c'est place aux hommes dans l'histoire. Alors, Jeanne Barret est l'une des grandes héroïnes oubliées de l'histoire du végétal. Et je voulais ici faire part de ce récit historique et fabuleux afin de remettre, comme on dit chez nous, l'église au centre du village. Et d'ailleurs, il peut y avoir confusion hein, sur l'écriture du nom Barret avec un R ou deux R. On le trouve souvent écrit avec un R, mais il semble qu'à l'origine, il y en ait qu'un. Allez, après ce récit qui, je l'espère, aura su vous captiver, on revient vite fait pour finir cette émission sur Septembre au Jardin. Pour ceux qui auraient pris cette émission en cours de route, on va faire un rapide retour sur ce que l'on s'est dit en 10 questions-réponses, plus une, allez, en cadeau. Bref, ça fait 11.
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0: Alors, pourquoi septembre est-il considéré comme l'un des meilleurs mois pour jardiner ? Alors, septembre offre des conditions idéales pour le jardin. La terre est encore chaude après l'été, les nuits deviennent plus fraîches et les pluies sont généralement plus fréquentes. Les végétaux reprennent leur croissance sans subir le stress des fortes chaleurs, ce qui favorise un bon enracinement avant l'hiver. Quels sont les travaux prioritaires au jardin d'ornement en septembre ? Eh bien, au jardin d'ornement, septembre est consacré au nettoyage des massifs, à la suppression des fleurs fanées, au désherbage si nécessaire, au paillage et à la préparation des futures plantations. C'est également le bon moment pour diviser certaines vivaces et planter les premières espèces d'automne. Que peut-on encore récolter au potager de septembre ? Eh bien, le potager reste en septembre quand même généreux. Les tomates, les courgettes, les aubergines, les poivrons, haricots, betteraves, pommes de terre peuvent continuer d'être récoltées, bien sûr, selon les régions. Et les courges, ben, elles commencent à pointer le bout de leur nez, hein, à arriver un peu à maturité. Quels légumes peut-on semer ou planter en septembre ? Ben, septembre permet de préparer les récoltes d'automne-hiver. On peut semer la mâche, les épinards, les radis, les navets, les laitues d'hiver ou encore les engrais verts. C'est aussi une bonne période pour planter les choux, les poireaux et certains oignons. Pourquoi est-il conseillé de planter arbres et arbustes dès le printemps, l'automne. Les plantations réalisées en septembre profitent d'un sol encore chaud, favorable au développement des racines. Les végétaux s'installent tranquillement pendant l'automne et l'hiver, ce qui leur permet de mieux résister aux fortes chaleurs de l'été suivant. 3 saisons pleines avant le 4e été. Comment préparer le verger à l'automne ? Alors, le verger lui mérite une attention particulière en septembre. Il est conseillé de ramasser les fruits qui sont tombés au sol, de retirer ceux qui sont malades, de surveiller l'état des branches après l'été et de poursuivre les récoltes. Ces gestes, ils vont limiter le développement de certaines maladies et ils vont préparer une meilleure fructification pour l'année suivante. Faut-il continuer à arroser en septembre ? Oui, mais les besoins diminuent progressivement. Les jeunes plantations, les arbres récemment installés et les potées nécessitent encore des arrosages réguliers si les pluies tardent à venir. En revanche, il est Inutile d'arroser autant qu'en plein mois de juillet. Quelle plante choisir face aux épisodes de gel et de sécheresse que l'on a subi cette année? Alors, les épisodes climatiques récents invitent à privilégier des végétaux bien adaptés à notre région. Le bicoucoulier, le chêne vert, l'arbousier, le laurier-tel, les goras, les sanges arbustives, les achillées ou encore certaines graminées offrent un bon compromis entre la rusticité que l'on recherche et la résistance aussi à la sécheresse. Peut-on refaire une pelouse en septembre? Ben oui, septembre, c'est même l'une des meilleures périodes, fin septembre, pour créer et rénover une pelouse. Le sol est encore chaud, les températures deviennent plus douces et les pluies facilitent la germination. Le gazon y s'installe ainsi dans d'excellentes conditions avant l'hiver. Il sera surtout bien implanté avant le premier été. Pourquoi faut-il observer son jardin avant d'acheter de nouvelles plantes? Ben, le jardin est un excellent indicateur. Après un hiver parfois rigoureux et un été souvent sec, mais il révèle quelles plantes sont réellement adaptées à votre terrain et à votre climat. Observer les végétaux qui ont le mieux résisté permet de faire des choix plus durables et de concevoir un jardin plus résilient face aux évolutions climatiques. Pourquoi dit-on que septembre est la véritable rentrée du jardin? Ben, comme les écoliers retrouvent le chemin de l'école, eh bien, le jardin entre dans une nouvelle phase de son année. Les fortes chaleurs s'éloignent, les plantations reprennent, le potager se renouvelle et des projets d'aménagement peuvent commencer. Pour de nombreux paysagistes, septembre marque le véritable début de la saison des créations paysagères avec des conditions idéales pour préparer le jardin de demain. Voilà, on en a fini pour cette émission de Jardin d'ici, la rentrée de septembre au jardin. Écoutez, rediffusion dimanche à 14h, le podcast loicbance.canalblog.com, menu radio Jardin d'ici pour retrouver cette émission dès 15h. Et je vous dis, à la semaine prochaine pour de nouvelles aventures végétales. En attendant, prenez soin de vous, prenez soin de vos jardins et restez à l'écoute de Côte Sud FM 90.3. Merci et à très bientôt.
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Bonjour, bonjour et merci de nous retrouver pour l'émission Open Blues. Je suis Alain sur Code Sud FM et je vous invite à poursuivre l'étude des albums importants parus entre 1965 et 1975, tous inspirés fortement du blues. Aujourd'hui, je veux vous parler d'un phénomène, mais pas forcément au sens que l'on pourrait entendre avec une star du rock des années 70. Rory Gallagher est né le 2 mars 1948 à Ballyshannon, en Irlande, et est mort le 14 juin 1995 à Londres. C'était un guitariste, chanteur, compositeur et producteur irlandais de blues rock essentiellement. Il débuta comme guitariste professionnel à l'âge de 15 ans, dans le sextuor Fontana, mais peu de temps après, il le quitte pour créer son propre groupe Test, en 1966. Après avoir sorti 2 albums, le groupe se sépare et Rory Gallagher poursuit sa carrière en solo dès 1971 avec un premier album nommé justement Rory Gallagher. Il a percé en Europe au début des années 70 grâce à des albums que je vous propose de parcourir. Ce sont les 5 premiers albums de sa carrière solo. On pourra ainsi mettre en évidence la croissance puis la décroissance de son succès commercial. En revanche, chaque album présente un grand intérêt pour ceux qui aiment le blues, le rock, le folk, bref, la guitare électrique et ce je ne sais quoi de la culture celte très développée chez cet Irlandais bon teint. À noter que les ventes de ces disques sont estimées aujourd'hui à plus de 30 millions d'exemplaires à travers le monde. Cet artiste, à la voix douce, caractérisé par son jeu de guitare fluide et dynamique, mais aussi ses vêtements de scène pour hommes au travail dans les bois, était loin d'être ordinaire. Rory Gallagher était un virtuose, autodidacte, qui a forgé une révolution musicale dans son pays natal. Il a évité les pièges de la renommée et de la célébrité tout en devenant un héros international universellement acclamé. Sa fin trop prématurée en 1995, après 30 ans de carrière, n'a pas fait oublier sa musique et son dynamisme, lui qui adorait être sur scène au contact direct de son public, souvent très fan. Il fut surnommé le guitariste du peuple.

À la fin de 1970, Test était au bord du succès international. Ils avaient accumulé une base de fans fidèles, dont John Lennon d'ailleurs, et joué au légendaire festival de l'île de Wight en 1970, et enregistré deux albums époustouflants. Mais à la surprise de leurs fans et de leurs contemporains, le groupe s'est séparé en raison de divergences musicales et managériales. Rory, désireux d'utiliser cette nouvelle liberté musicale, est retourné au studio d'Advision à Londres avec l'ingénieur du son Eddie O'Ford, avec qui il avait travaillé pour le dernier album de Test, On the Board. La session qui en a résulté est devenue son premier album solo, qui est paru sous le nom éponyme de Rory Gallagher. L'album contient des morceaux de rock très teintés de blues et aussi des chansons de folk où on sent les racines culturelles de Rory. On note également la présence d'un piano sous les doigts de Vince Crane et sur les morceaux acoustiques, l'apport de Bernd Jansch et de John Renberg, qui jouaient notamment dans Pentangle, participant aux sessions, est important. Même à ce stade précoce de sa carrière, Rory, qui n'a que 23 ans, souhaitait expérimenter la musique qu'il crée. Il ne s'est jamais contenté de suivre les tendances ou de prendre la voie facile. Cela se retrouve dans des chansons qui frôlent le jazz, comme dans Can't Believe It's True, sur lequel Rory joue du saxophone. Je vous propose d'écouter I'm Not Surprised, je ne suis pas surpris, qui est le deuxième morceau de l'album, avec Vince Crane au piano interprétant un accompagnement de style fast domino au riff de guitare rock de Rory.

Au début de l'automne 1971, dans la foulée de son premier album solo, un vibrant Rory retourne au studio avec le percussionniste Wilgar Campbell et le bassiste Jerry McAvoy pour créer l'album qui se rappellera Dust. Dans une forme prolifique d'écriture de chansons, Rory a accumulé un certain nombre de titres qui ont rempli le dernier album de test et restent assez nombreuses pour ses deux premiers albums solo. Dust sera salué par son armée mondiale grandissante d'admirateurs, dont le guitariste Johnny Marr du groupe The Smiths, ou le comédien humoriste américain Bill Hicks, qui cite régulièrement cet album parmi leurs favoris. Le son studio de Rory Gallagher en session reste très proche du jeu en live, pour garder cette spontanéité qui caractérisait les chansons de Rory Gallagher. De plus, comme il était toujours sur la route pour promouvoir son premier album, à de nombreuses reprises, les sessions démarraient au petit matin, aux petites heures. L'endurance et la persévérance de Rory n'ont jamais semblé gêner les autres musiciens, ni même l'ingénieur du son, Robin Sylvester. Les accords menaçants, guitare rock dans Used to Be, que nous allons écouter, montrent le chemin parcouru par Rory depuis ses débuts en Irlande. La voix brute, énergique et cristalline en même temps est habilement complétée par sa section rythmique formée par Jerry McAvoy et Wilgar Campbell, respectivement bassiste et batteur. Bref, Rory a accompli de gros progrès tout en gardant cette simplicité musicale apparente qui fera sa réputation.

Rory Gallagher sur Radio Côte FM. L'album Dusk contient 10 chansons. On retrouve des titres ayant un style celtique, teinté de jazz et de blues, utilisant beaucoup le jeu acoustique de Rory comme atout supplémentaire. Rory joue de la guitare à 12 cordes avec un harmonica monté en rack, ce qui lui permet de rendre hommage à Sonny Terry et Brody McGee, mais aussi à Bob Dylan. Muddy Waters a aussi droit à un hommage avec la reprise du titre « Should Have Learned My Lesson ». Et c'est peut-être pour cela que Rory sera invité à participer aux London Sessions du père du blues de Chicago dont j'ai parlé récemment. Les paroles sont fidèles à l'esprit des textes blues, notamment l'envie de rentrer à la maison en laissant de côté la vie sur les routes. Mais aussi, elles évoquent des traditions irlandaises comme lire l'avenir dans une tasse de thé. La dimension politique n'est pas oubliée, notamment dans In Your Town, qui parle d'emprisonnement sans procès, mesure entrée en vigueur depuis peu en Irlande du Nord. Ce genre de texte était très prisé des fans qui voyaient en Rory un défenseur habile et solide de la cause irlandaise. Les effets sonores permis en studio ne sont pas en reste. Par exemple, l'accordage en accord ouvert donne une ambiance étonnante en gardant le rythme suivi par le jeu de guitare de Rory. L'album se conclut crescendo avec Crest of a Wave, le sommet de la vague, que je vous propose d'écouter, qui est un morceau à deux tempos qui donne plus d'expansion encore au travail de guitare de Rory, avec le son tourbillonnant de la tour Leslie, plus l'effet de guitare slide entremêlé avec les motifs de percussion de Campbell et la basse solide de McAvoy. C'est un album d'un Rory à son meilleur niveau, en créativité, écriture, production et exécution. C'est l'album idéal pour pénétrer l'univers de Rory Gallagher.

C'était Crest of a Wave par Henry Gallagher sur Radio Côte d'FM. Au milieu de l'année 1972, le colocataire du bassiste Jerry McAvoy, qui est un batteur, Rod Deatt, remplaça Wilgard Campbell qui quittait le groupe. Après 6 ans de travail sur un format de trio, Rory a cherché à embellir son son en introduisant de façon permanente des claviers dans sa formation. Rod, le nouveau batteur, qui avait été membre du groupe de blues Killing Floor, recommanda à Rory leur pianiste Lou Martin, ironiquement originaire de Belfast. Rory embaucha Lou et la formation restera ainsi durant environ 5 ans. Ils se mirent à enregistrer l'album suivant, Blueprint, initialement publié au début de 1973. Pour l'anecdote, la couverture présente le circuit imprimé d'un amplificateur Strump, Power Baby, qui a été conçu sur mesure pour Rory Gallagher à Hambourg. Il a été spécialement créé pour être suffisamment compact pour rentrer dans le petit compartiment à bagages d'une Volkswagen coccinelle, une exigence particulière de Rory. Le nouveau batteur marque d'entrée le premier morceau, car Rod est un ambidestre, ce qui lui fait dresser des motifs de batterie permettant à Rory de superposer par-dessus un travail de guitare époustouflant. Sinon, le registre perçu dans les 2 premiers albums se retrouve ici, même si l'effet initial s'estompe un peu. Je vous propose d'écouter Daughters of the Everglades, la fille des marécages en Louisiane, qui a été inspirée par un livre que Rory avait lu. Cette chanson fait partie des compositions les plus mélodiques de son répertoire et souligne la contribution de Lou Martin, le nouveau pianiste, au groupe. 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

C'était Daughter of Heracles par Rory Gallagher sur Radio Côte FM. Après avoir sorti son troisième album studio, Blueprint, en février 1973, Rory était d'humeur prolifique et confiante et il retourna très vite en studio cet été-là. En conservant la formation qui avait officié dans Blueprint, avec Jerry McAvoy à la basse, Lou Martin au clavier et Rod Theat à la batterie. Les répétitions sur l'album ont commencé dans un club d'aviron de la ville de Cork. Cela a permis à Rory de développer les arrangements musicaux de ses titres à un rythme tranquille et détendu, ce qu'il changeait un peu. Les choses sont si bien déroulées que Tattoo, qui est le nom du nouvel album, a été enregistré rapidement, puis est sorti en novembre, à peine 9 mois après Blueprint, un exploit qui serait inconcevable aujourd'hui. Le style de vie foraine a toujours attiré Rory depuis son enfance, et sur le morceau d'ouverture, Tattooed Lady, il établit des parallèles entre les artistes itinérants et sa propre profession de musicien. L'ironie du sort est que Rory est né dans un hôpital nommé l'hôpital du rock de Ballyshannon, ce qui incite à penser qu'il a été bercé dans un berceau de ce rock hospital, et donc le titre Cradle Rock, qu'on trouve dans l'album, peut se percevoir comme une sorte de clin d'œil à sa naissance. Sur ce titre de Rhythm and Blues, et aussi de rock, Rory applique son style de bottleneck

C'était Tattooed Lily par Rory Gallagher sur Radio Côte FM. Les progrès de Rory pour l'arrangement musical de ses titres sont indéniables, soulignés par une guitare et un piano à l'unisson, ainsi que des harmoniques brillantes. Un morceau comme They Don't Make Them Like You Anymore évoque une ambiance jazz détendue. Ce titre pourrait maintenant être considéré comme étant de Rory. Autre titre remarquable, Living Like a Trucker, fut écrit à une époque où le groupe augmentait son activité de tournée en Amérique, et il aurait pu être un hymne, en fait, aux tournées successives.

successive et incessante. Et au cours de sa carrière, Rory a accumulé plus de 30 longues tournées aux États-Unis. Sur Sleep on the Closest Line, on retrouve l'exemple type des riffs qui sentent bon les nuances de Rory depuis l'époque Test. Quant à l'intro de Rory dans Was That Coming, il a électrifié son dobro acoustique sur lequel il joue en mode slide avec un effet assez doux, soulignant le lien qui existe entre le style du blues du Delta aux États-Unis et de celui de Chicago, superposé à un jeu de clavier assez funky. Et puis il y a mon morceau préféré, A Million Miles Away, qui est rapidement devenu l'un des morceaux les plus appréciés du répertoire de Rory. Cela démontre le côté profond et introverti de ses émotions, mais aussi sa capacité à pouvoir assumer de longs solos riches et inspirés, avec différents instruments d'ailleurs, en partant d'une musique charmeuse, presque chaleureuse. Bref, c'est mon titre préféré, qui existe aussi en live et qui est très réussi, Millions Miles Away, éloigné d'un million de miles.

C'était Million Miles Away par Rory Gallagher sur Radio Côte d'FM. Le septième album de Rory le présente dans une forme étincelante. On est un an après la sortie de l'album live Irish 2014 qui fut un album à succès de la tournée irlandaise. De plus, Rory vient de négocier un nouveau contrat avec Chrysalis Records. Bref, il est maintenant établi en tant qu'artiste solo majeur et produit certaines de ses meilleures performances live et studio de sa carrière. Against the Grain capture parfaitement l'enthousiasme et l'émotion de cette époque. La formation du groupe est inchangée depuis Blueprint, avec pour rappel Jerry McAvoy à la basse, Lou Martin au clavier et Roy Dehat à la batterie. Après des années à jouer et à enregistrer ensemble, une entente musicale et une confiance se sont parfaitement développées, ce qui résonne tout au long de l'album. Les ingrédients habituels sont bien présents, avec des riffs rugissants, mais aussi l'harmonie entre les instruments, la voix désormais parfaitement maîtrisée. Le goût pour le jazz transparaît toujours, et même le rhythm and blues de Sam and Dave est à l'honneur avec la reprise de leur titre I Take That I Want. À noter le beau solo de piano de Lou Martin sur la reprise d'un morceau des Mississippi Chicks, groupe que Rory admirait. Trop souvent, Rory est considéré comme un simple guitariste de blues rock, mais comme ses légions de fans le soulignent, sa capacité de parolier ne doit jamais être sous-estimée. Against the Grain a sa part de le moment exubérant, mais contient des aspects plus introspectifs, tels que Lost at Sea, où Rory décrit parfaitement des effets de la solitude. Le côté contemplatif chez Rory transparaît. Je vous propose d'écouter Bought and Sold, acheté et vendu, pour illustrer Against the Grain. Le style de Rory est définitivement en place, du moins le croit-on.

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1: C'était Boat and Soul par Rory Gallagher sur Radio Côte-Sud FM. Les années 70 ont apporté la renommée en Europe pour Rory Gallagher. Durant les années 80, il ralentit sa production d'albums en raison de problèmes de santé dus à une consommation excessive d'alcool. De plus, il prend des médicaments pour lutter contre la peur de l'avion et ses calmants vont lui abîmer le foie et l'obliger à subir une greffe qui échouera. Et après des semaines de soins intensifs, il va décéder à Londres à l'âge de 47 ans en juin 1995. Nombreux sont ceux qui salueront l'œuvre de Rory, de Clapton, Rolling Stones, mais aussi à travers l'influence qu'il a eue sur des guitaristes comme Slash de Guns N' Roses, The Edge de U2 ou encore Brian May de Queen, et il y en a d'autres. Le bilan de l'œuvre de Rory est ce feu au bout des doigts qui était le résultat d'un travail acharné et d'une dextérité naturelle, mais aussi d'une énergie infatigable et d'une conduite de show particulièrement dynamique. Je conclurai en citant Jimi Hendrix, à qui on demandait ce que cela faisait d'être le meilleur guitariste du monde, et qui répondit « Je ne sais pas, mais demandez-le plutôt à Rory Gallagher ». C'est quand même un bel hommage. La semaine prochaine, je vous parlerai d'un autre grand guitariste, Joe Walsh, hors de sa période au sein des Eagles. Mais d'ici là, roulez blues. Et comme il nous reste du temps, je vais vous passer un petit morceau de l'album Blueprint qui a été un peu écourté, avec un morceau qui s'appelle Hands Off, les mains retirées.

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1: 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Est-ce qu'on s'aime ici ce soir?
2: On va essayer de pas semer n'importe quoi quand même.
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1: Il est 19h.
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0: 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Il est 20h.
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3: Gawan, bonsoir. Au sommaire de votre magazine musical hebdomadaire en direct et son nouveau générique de rentrée, dans quelques minutes, notre invité, le groupe basque de post-metal La Paretane, qui nous présente son premier EP. C'est dans quelques minutes qu'il va faire découvrir ce disque samedi soir au public angloy du pub Mulligan, mais juste avant, du souvenir, en compagnie de Pink Floyd, soyez les bienvenus pour ce 49e numéro de Rock Alecchia, l'émission qui fait sonner les carillons.

0: Time, Pink Floyd. À l'instant, sur le mythique Dark Side of the Moon, la face sombre ou la face cachée de la lune que j'ai vue récemment sur une plage des Landes aux côtés d'une sublime landaise, Flo. Je salue nos fidèles Michel de Mouguer, Bertrand de Bayonne, sans oublier Louis-Catherine de Saint-Justin ou encore Bernie et Blandine qui nous écoutent pas très loin d'ici, à Seignos. Notez maintenant le nom de notre invité la semaine prochaine. Il s'appelle Ramon Pipin. Il s'agit de l'ex-chanteur de Au Bonheur des Dames et du groupe Odeur, qui se produira au Café de la Danse à Paris ce 10 septembre. Ouverture des portes à 19h30 pour vous qui nous écoutez du côté de Paris sur côtesudfm.fr. Début du concert, ce sera exactement à 20h. Mais tout de suite, nos hôtes du jour qui sont en concert, je vous le rappelle, au pub Mulligan à Anglet ce 5 septembre à 21h.
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0: C'est un groupe de post-metal d'Eskualeri, du Pays Basque, de Bayonne précisément, qui depuis sa création en 2019 et au travers de multiples influences de chacun de ses membres, cherche à façonner une musique autant puissante et impactante que sensible et enivrante. Aujourd'hui concentrée sur la création et le live, cette formation offre un son tantôt sombre et orageux, souvent agressif et enragé, toujours intense et rayonnant. Dans les ronces de l'humanité fleurissent les fragments de l'existence, aiment-ils à dire. Iñaki Cazenave et Adrien Chaneac de La Parétane, bonsoir.
2: Bonsoir.
0: Vous nous présentez les deux autres comparses qui font partie de ce quartet.
2: Et donc, nos deux autres comparses, nous avons Johan, monsieur Johan qui est notre bassiste, et Shimoun, notre batteur.
0: Vous êtes respectivement l'un des deux guitaristes et chanteurs du groupe, Iñaki, ainsi que le parolier, et chanteur-guitariste pour le deuxième. Nous allons commencer fort. Adrien, qu'aimez-vous à travers le morceau Hakuna Matata du Roi Lion ?
3: Là, c'est une grande histoire. C'est toute la philosophie qui va avec, je crois. L'esprit de la liberté, l'esprit de se sentir bien. Et puis c'est tout.
0: Votre batteur Shimoun est fan de Ray Luzier, Raymond Luzier de son vrai nom, batteur américain connu pour avoir appartenu au groupe solo du chanteur de Van Halen David Lee Roth, ainsi que pour sa participation au groupe Army of Anyone. Il est le batteur du groupe de New Metal Korn depuis 2007. Ray Luzier qui dit « En tournée, votre personnalité finit toujours par ressortir. Sur scène, tout peut bien se passer, mais c'est souvent hors scène que tout se joue. Si vous voulez durer, restez cool. Vous ne savez jamais quand vous recroiserez ces personnes. Évitez de vous fermer des portes. Qu'en pensez-vous ? »
3: C'est pas faux. Mais on peut pas vraiment dire encore que...
0: Vous avez fait quelques concerts quand même.
3: On a fait quelques concerts. On n'est pas encore sur les mêmes scènes que Korn. On espère qu'un jour peut-être ça viendra, au moins une, peut-être une fois dans nos vies. Et en ce qui concerne les gens qu'on rencontre, effectivement, ce sont souvent des personnes assez humbles pour le moment, assez compréhensives, assez underground en réalité, assez punk aussi. Et donc, du coup, ce qu'il décrit est juste et doit être un peu compliqué à maintenir après avec la gloire et sous la lumière, on va dire.
0: Et vous, Iñaki, qu'en pensez-vous ?
2: Ah, moi, je suis totalement d'accord, dans le sens où je pense qu'aujourd'hui, dans le milieu de la musique aussi, ça passe surtout par les liens qui se créent en dehors de ce cercle, on va dire, de la musique même, mais surtout ce qui se fait en dehors, des gens qu'on rencontre. Donc, c'est la priorité. Je pense que c'est pour ça qu'on fait aussi de la musique, c'est pour rencontrer des gens et passer des bons moments avant et après les concerts.
0: Vous avez répondu plus ou moins à ma prochaine question, mais Ray Luzier, toujours ce batteur, a ajouté « Rien ne vaut un public qui chante nos paroles. Que ce soit 500 ou 50 000 personnes, cette énergie est irremplaçable. » Et vous, quelle est votre envie avec La Parétane ?
3: Qu'un jour, on chante nos paroles, ça serait pas mal. Qu'un jour je sente un écho dans le public, des voix qui s'élèvent en même temps que la mienne, ouais, ça doit être hyper puissant.
0: Iñaki ?
2: Moi, c'est surtout ce que j'aime le plus, c'est voir les gens, on les ressent un peu subjugués par la musique transportée. Au-delà du fait qu'ils bougent, c'est surtout le moment où on se rend compte qu'à la fin d'une musique, elle s'arrête. Et il y a un petit moment où le public se dit « Oh bah merde, c'est fini !» Et en fait, ils ont quelques secondes avant d'applaudir, d'être hyper heureux. Et puis, c'est surtout ce petit moment-là où, en fait, on se dit « Ok, on les a fait on les a tellement transportés qu'ils ont bugué, ils ont mis un peu de temps avant de revenir. Et voilà, moi, c'est ce petit truc-là qui me fait vibrer, surtout.
0: Voici la Paretane qui interprète la Paretane.

0: Pont est dans le maïs quand il était enfant.
1: Oh non, il y a quelqu'un qui a eu une info, c'est pas possible ça. C'est moi.
0: C'est Iñaki. Alors, quel souvenir?
1: Ah, mais c'était le tube à l'époque. C'était le tube. Je sais même plus quel âge, ce que j'avais. Je devais avoir quoi, 8 ans peut-être. C'est quelle année?
0: Ah, je ne sais pas.
1: Cochon dans le maïs, peut-être les années 2000. Aucune 1998.
0: Idée. Adrien ne sait pas non plus.
1: Non.
0: On va revenir à la Paréton. Comment était-ce à Falerina Taberna le 30 mai dernier?
2: Eh bien, c'était hyper bien. On a été invité par un copain, on a joué dans un bar et on a joué devant plein de gens qui ne nous connaissaient pas. Et ce qui arrive très souvent d'ailleurs, on joue peu devant des gens qui nous connaissent. Donc on a eu un super retour et on a passé une bonne soirée.
0: Et le 31 janvier dernier, c'était au Red Cat à Bordeaux, où vous avez joué avec Echoes from Earth et Infero Lasta. Comment était-ce? Quel souvenir, Iñaki?
1: Une très bonne date aussi, hein, où on a eu donc petit public, mais un public de personnes qui appréciaient vraiment ce style de musique. Et puis voilà, toujours pareil, avec avant et pendant les concerts, beaucoup de discussions avec justement les gens qui nous ont écoutés ou avec les autres groupes, donc... Des très bons moments et on va en vivre plus comme ça.
0: Dans votre parcours scénique, il y a aussi fin 2025, cette ambiance intimiste à l'Arcadien Bar avec un public hyper réceptif dans un décor steampunk de folie. Encore merci à l'Arcadien pour l'accueil et aux copains de Kraft 3.0 avec qui on a partagé l'affiche, avez-vous posté. Qu'est-ce qu'un public hyper réceptif pour vous, Adrien?
2: C'est ce que disait un peu Iñaki tout à l'heure. Le public qui vient, qui ne sait pas sur quoi il va tomber, parce que déjà en plus à l'époque, on n'avait rien sorti encore, ni sur les plateformes, ni nulle part, ni sur YouTube ou quoi que ce soit. Qui vient avec la curiosité et qui repart avec, avec le cœur un peu plus chaud. Et quand les gens viennent effectivement ensuite dire ça, bah, ça fait plaisir, c'est une façon effectivement de valider, de nous renforcer dans la voie dans laquelle on se trouve et dans laquelle nous on se sent bien, mais dans laquelle on a peu forcément de retours qui viennent justement valider ce qu'on fait et ce qu'on aime faire, quoi.
0: Iñaki, le public réceptif?
1: Un public réceptif, c'est ce dont on disait tout à l'heure. En fonction du nombre de personnes qu'il y a, il peut y avoir parfois peu de monde ou beaucoup de monde. Et parfois, même quand il n'y a pas énormément de monde, mais on sent juste qu'il y a une euphorie après chaque morceau. Et là, c'était exactement ce qu'il y avait. La salle n'était pas comble forcément, mais on voit les gens extrêmement bienveillants et rentrer dans les morceaux à fond.
2: Public réceptif, c'est un public curieux qui ne connaît pas et qui reste. Voilà, là on peut dire, c'est un public réceptif.
0: Qui repreniez-vous à vos débuts?
2: Au début, on a repris Berry Charak.
1: Ouais, Berry Charak, on avait.
2: On a repris,
1: Wild.
2: Un peu de Metallica aussi. On a repris du The Haunted. On a repris. Comment il s'appelait
1: On avait du Zakouai.
2: On a repris du Nine Inch Nails.
1: Oui, c'est vrai, oui.
0: Ah oui.
2: Voilà.
0: Bonne playlist.
2: C'était pour apprendre à se connaître.
1: In Flames aussi, un peu d'In Flames. Voilà. Aussi. On avait tablé assez large quand même. Hein. Il y avait un peu de tous les styles.
0: Vous a permis de bien vous connaître?
2: Ouais.
1: Ouais,
2: de
1: c'est
2: pouvoir
1: grâce
2: déjà
1: à ça,
2: se rencontrer au travers de morceaux d'autres personnes. Ça nous a permis après de nous donner envie d'en créer. Même si ce n'était pas forcément la base, il y avait cette idée à la base, mais on ne savait pas trop comment faire en fait. Et puis au fur et à mesure, il y a eu des idées qui sont venues et on s'est construit un peu sur ça.
0: Aujourd'hui, vous composez. Alors, quels sont les avantages, voire peut-être s'il y en a des inconvénients que de chanter en basque? Iñaki?
1: Alors, en termes de composition... Moi, c'est plus laborieux justement pour moi de composer en basque parce que j'ai un basque qui est pas vraiment littéraire. C'est le basque que j'ai appris à la maison. Donc, il faut vraiment que je retravaille globalement chaque texte. Et c'est une chose qui n'est pas forcément extrêmement aisée pour moi. Donc, j'y passe pas mal de temps. Je vais demander souvent aussi à des copains, qu'est-ce que tu en penses? Là, on l'a écrit comme ça. Est-ce que tu le reprendrais? Et puis ensuite, surtout qu'on adapte nos textes, on va dire, à nos chansons, à la façon dont elles sont chantées. Alors, vu la façon dont on chante,

0: Quand Adrien, on est obligé de couper énormément de zones pour que ça tombe plus correctement dans le phrasé, dans le chanté, pour que ça donne vraiment l'impact qu'on a envie. Donc c'est, en termes en tout cas de composition, c'est plus long et plus laborieux. Mais ça sonne après, nous, ça nous tient à cœur de le faire en euskara, de le faire en euskara, parce que ça représente ce qu'on est. Je trouve que le basque, en plus, emmène, c'est un peu, il y en a beaucoup qui disent que ça ressemble aussi au japonais, ça amène certaines sonorités, certains impacts dans le phrasé qui sont différents. Donc voilà, c'est toujours plus intéressant. Et puis, à aucun moment, s'est posé la question de chanter en français ou en anglais. On s'est tous mis d'accord de chanter en basque
1: Adrien.
0: en suivant.
2: On peut dire que la plupart du temps, on passe par ChatGPT, c'est pas nos morceaux en fait. Non, c'est pas vrai. Oui, oui, composer. Alors moi, je compose surtout de la musique. Et puis après, on arrange ensemble beaucoup de choses et on arrange aussi du coup les paroles. On les reprend, comme a dit Iñaki. Moi, je trouve l'exercice justement de chanter en basque très très intéressant. C'est pas du tout ma langue maternelle. Mais du coup, on est au Pays Basque et ça nous tenait à cœur justement de chanter dans cette langue. Et plus on chante dans cette langue, plus effectivement ça prend une dimension au-delà du symbole, une dimension qui appartient à notre musique, quoi. Donc je ne me verrai pas aujourd'hui ni effectivement avoir un morceau en anglais, un morceau en français ou quoi que ce soit, parce que ça va ensemble.
1: La part éthane aujourd'hui se raconte dans Rock à l'Etchea sur Côte Sud FM. Voici Nora Goas.

0: Nora Goas, la part éteinte dans Rock à l'étude sur Côte Sud FM. En 2025, il remerciait tous les lieux de concert qui les avaient accueillis et toutes les personnes qui étaient venues les soutenir. 2026 est pour eux l'année de la sortie de leur premier EP qu'ils avaient hâte de partager avec nous. C'est ce qu'ils font ce soir. En mars 2024, vous avez participé au défi musical 48 objectifs, créer une chanson de musique autour d'un thème. Vous nous racontez ?
1: Oui, très bonne expérience. Donc ça, c'est un projet qui était mené par justement un ami à moi, Matine, qui justement aussi travaille pour une radio et qui a créé ce défi depuis plusieurs années. Et c'est un défi extrêmement intéressant parce que qui veut peut participer. N'importe qui peut créer son propre groupe ou même faire un projet tout seul. Et l'idée, ça va être d'avoir un thème.
2: À la dernière minute.
1: À la dernière minute, vraiment au dernier moment. Et il y aura en gros, globalement, savoir 48 heures pour composer un morceau, l'enregistrer, donc avec les moyens du bord, chacun le fait comme il peut, et dans le thème qui a été imposé. Et nous, c'est un exercice qui nous a beaucoup plu, et au final, on a même réussi à pondre, si on peut dire comme ça, finalement un morceau qui fait partie de notre set aujourd'hui.
0: Qui s'intitule ?
1: Et du coup, c'était
2: Sortia Ketala
1: Orden. Sortia Ketala Orden. Ça veut dire 8h15.
0: 8h15, oui, c'est ça.
1: Et donc finalement, voilà, comme quoi ça repousse un peu. Disons que pour nous qui aimons bien se retrouver chaque semaine pour répéter, composer, disons qu'on a la composition assez lente, globalement, on prend le temps. Mmh. Et là, on s'est retrouvés dans cet exercice un peu de. Comme font beaucoup de groupe, de vraiment se retrouver quelques jours et de devoir composer un peu de temps. Donc ça, c'est quelque chose qu'on ne savait pas faire en tout cas. Et voilà, on est sorti quelque chose en tout cas qui nous a beaucoup plu, morceau qu'on aime beaucoup et avec lequel on finit justement notre set.
0: Adrien, qu'en avez-vous retenu ?
3: Eh bien, Iñaki a tout dit. Mm-hmm. C'était un bon exercice qu'on refera certainement si ça peut se reproduire aussi. Parce que ça vaut le coup justement de faire quelque chose un peu d'instantané, de spontané, un peu à la fois dans l'émotion, dans le travail, et de sortir quelque chose dont on est fier après, c'est encore mieux quoi.
0: Vous avez eu la gentillesse de m'envoyer les traductions de vos textes, parce que mon batoua n'est pas excellent, mais je vous remercie. J'ai goûté au paradis d'une de vos chansons, je voudrais offrir une fleur. Si vos chansons avaient des senteurs ou des saveurs, quelles seraient-elles ?
1: Alors ça, c'est à notre bassiste qu'il faudrait poser la question, qui a une capacité extraordinaire à associer tous les morceaux et chaque événement a une odeur.
3: À des couleurs, à des fleurs, voilà. À des formes.
1: À des formes. Alors, le top, si on avait l'appel à un ami, on l'aurait appelé en suivant. Il nous aurait donné la réponse.
3: Moi, je dirais le dahlia.
0: Le dahlia ?
3: Mais peut-être qu'il n'y a qui a...
1: Je ne connais pas le dahlia. Je ne connais pas le dahlia. Je suis désolé. Non. On a dit quoi si on avait une odeur ?
0: Une saveur, senteur. Ouais.
1: Une saveur. Eh bien, ce serait un plat un peu gastro. dans lequel on nous présente une glace à l'huître, par exemple. Mmh. C'est-à-dire quelque chose où on a de la douceur et après des moments hyper...
0: Un
1: peu d'amertume et puis on repasse vers de la douceur. Voilà, c'est vraiment un mélange de plein de saveurs. On se dit, mais où est-ce qu'ils vont nous amener? Et puis on a une autre saveur qui arrive après. Donc on est du gastro.
3: Et à la fin, on se régale, quoi.
1: Et à la fin, on se dit on a payé cher, mais c'était bon. Ouais.
0: Je voudrais offrir une chanson, chantez-vous également. À quoi sert une chanson ?
3: À faire du bien.
0: Adrien.
3: Je dirais à faire du bien. On écoute de la musique. On écoute de la musique parce qu'on veut écouter de la musique, mais je pense que la majorité des gens écoutent de la musique pour se faire du bien. La musique passe par des canaux cérébraux chez la plupart des gens, font du bien.
1: Vous avez un psychologue en face.
3: Donc voilà, on va.
0: Ah oui.
3: Voilà pourquoi j'écris des chansons, voilà pourquoi je fais de la musique et que j'en écoute beaucoup, parce que ça me fait du bien.
0: Iñaki, à quoi sert une chanson ?
1: Il y a les deux aspects des chansons. Pour moi, c'est des moments un peu où on s'évade. Les moments de composition, quand on est tout seul ou à deux, c'est ça, c'est un moment où on est concentré que sur ce qu'on fait et on oublie tout le reste. Et au même titre que quand on joue en live, c'est l'énergie du live. C'est comme une séance de sport pour nous. Hein. C'est un moment où on se défoule, où on donne
3: tout. Ça fait du bien.
1: Ça fait du bien.
0: C'est une bonne chanson, ça. Dans vos textes, on trouve le démon qui se réveille dans l'ombre de la nuit. À quel moment de la journée êtes-vous le plus inspiré?
1: Alors, l'expérience montre qu'à 2h du matin, après quelques verres, ce qu'on croit être une bonne composition n'en est pas une. On est inspiré, mais...
3: Mais c'est l'intention qui compte parfois. Et le lendemain, on reprend les choses à froid. Et il y a une autre inspiration qui vient. Et ça va aussi. Ça peut aller, en tout cas.
1: Oui.
0: Je suis né dans le silence des étoiles. C'est un de vos textes également. Quelle est l'importance des silences en musique pour vous?
3: Alors, on en a pas mal des silences.
0: Adrien.
3: On joue beaucoup avec les silences. Peut-être que... L'auditeur qui nous découvre ne s'en rendra pas spécifiquement compte directement, mais il y a beaucoup de moments où on cherche justement dans l'intensité à faire monter le son et puis parfois justement à l'arrêter et d'être pas forcément dans un silence total, mais dans quelque chose de doux qui ensuite repartira sur d'autres textures. Donc je pense que le silence est important, comme dans une chanson d'ailleurs, comme dans la vie en général. Il faut savoir écouter.
0: Pour vous, Iñaki?
1: Moi, je vais aller un peu à l'inverse de ce que dit Adrien, dans le sens où il disait que les silences sont lourds, sont doux. Moi, je trouve que nos silences sont lourds, justement. À des moments, ils arrivent soudainement, mais ils sont aussi impactants qu'une note...
3: Une lourdeur douce.
1: Oui.
0: Il arrondit les angles. Je continue avec le texte. Personne ne l'entendrait plus s'il n'y avait personne pour l'écouter. Quelles sont les meilleures conditions d'écoute pour ce disque, selon vous?
1: En live.
3: Très bonne réponse.
0: Le souffle court, c'est un extrait également de vos textes. Que diriez-vous de vos voix?
1: Alors moi, j'ai le souffle très court. Moi, je n'ai pas de voix.
3: Si. Alors, je vais parler de la voix d'Iñaki, et puis il va parler de la mienne, peut-être.
0: Oui,
3: voilà.
0: Bien,
3: du coup, la voix d'Iñaki, il dit qu'il a pas de voix. Bien sûr, il a une voix. Il a une voix chaleureuse. Il a une voix. Alors lui, il chante plutôt clean, comme on dit, plutôt clair. Il hurle peu, moi plus. Il a des passages, et puis les passages qu'il a sont des passages où il y a plus peut-être de débit, où il raconte plus de choses, des passages un peu plus longs, un peu plus alambiqués en termes parfois de texte aussi. Et voilà, moi j'aime beaucoup sa voix.
0: Iñaki, la voix d'Adrien.
1: Je dirais que c'est un peu le symbole de la parétane, dans le sens... où c'est une voix qui exprime, c'est une forme de cri. Quelque part, c'est quelque chose d'organique qui sort du fond des tripes. Et la parétane, c'est ce qu'on est avant tout. Justement, la parétane, ça veut dire dans l'errance. Dans l'errance, ça veut dire quoi? C'est se sentir toujours empêtré quelque part sans réussir à en sortir. Et l'idée, c'est cet esprit-là, en fait. On compose autour de l'émotionnel, en fait, donc de se dire comment on va sortir de là, et c'est là que justement il y a des cris puissants et organiques qui sortent, et je trouve que la voix d'Adrien représente tout à fait ça.
0: Dans ce disque, il y a également l'Erensu, je ne sais pas comment on le prononce.
1: Erensuge.
0: Erensuge, ouais. C'est l'une des créatures les plus importantes de la mythologie basque. Vous nous en dites un peu plus?
1: Alors, je pense que c'est moi qui vais prendre le relais. Erensuge, c'est une forme de démon, de serpent. En fait, c'est un serpent. Alors, selon comment il a été raconté, il peut être ailé ou pas. Il a été vu aussi sous forme de dragon. C'est un démon qui représente un peu la tempête. Son souffle crée des tempêtes. En fait, donc il y a beaucoup de choses derrière sa mythologie. Mais là où il a été utilisé dans le texte où on l'utilise, c'est que le texte qu'on voulait écrire, qui a été écrit à la base, voulait représenter en fait comment le mal est attiré par le bien et comment il a envie d'attirer le bien, de le faire venir vers le mal en fait, dans ce sens-là. Et on a utilisé en fait Erenchugue parce que Erenchugue, c'est dans la mythologie basque, bien que ce soit vu comme une créature contre laquelle on se bat dans la mythologie, eh bien, il a fait des enfants avec Marie. Marie qui est la déesse, une des déesses les plus importantes de la mythologie basque. Ils ont eu des enfants ensemble et c'est ce mélange-là en fait qui m'a intéressé, qui m'a attiré, qui m'a donné envie d'utiliser Erenchugue au milieu de ces textes-là.
0: Vous remerciez tous ceux qui vous ont accompagné et aidé de près ou de loin à la réalisation de cet album, et tout particulièrement Éric d'Orléans de Notos Productions pour son excellent travail et Marie Frère pour ses magnifiques illustrations. Vous nous les présentez ?
3: Alors Éric d'Orléans est un homme que nous avons rencontré, qui est venu une première fois à un de nos concerts, qui s'est présenté et qui nous a proposé, si un jour on était intéressé, de nous enregistrer. Et c'est ce qu'on a fait parce qu'on a sympathisé avec lui et parce qu'on a écouté des choses qu'il avait enregistrées, parce qu'il est très, très à l'écoute et qu'on s'est senti hyper bien entouré pour ce moment d'enregistrement donc qui était plutôt l'année dernière déjà. Et voilà, on le recommande chaleureusement à toute personne qui veut enregistrer de la musique un peu distordue et peut-être aussi de la musique plus calme.
1: Je crois que Adrien a tout dit. Voilà, on le recommande très chaudement et il est hyper pro, très à l'écoute. Et ça a été nous, justement, c'était notre premier exercice d'enregistrement et il a su nous accompagner là-dedans tout en douceur. Et ça a été un moment plus qu'agréable d'enregistrer avec lui.
0: Disque disponible sur toutes les plateformes. Avant de se quitter avec votre premier single Babesh Lea, je rappelle le titre de l'EP, Nora Goas, qui signifie en basque « Où allons-nous ?». Alors de ces trois citations à base du verbe « aller », lesquelles pourriez-vous faire vôtre ou pas ? Il n'y a aucune obligation, évidemment, Iñaki et Adrien. « Savoir où l'on veut aller, c'est très bien, mais il faut encore montrer qu'on y va », Émile Zola. Ou bien « L'idée, ce n'est rien, elle vous pousse seulement à aller plus loin », Renzo Piano. Ou enfin, accepte ce qui est, laisse aller ce qui était et aie confiance en ce qui sera, Bouddha.
3: Bouddha, c'est pas mal, il savait parler, le gars.
0: Adrien, en Bouddha, accepte ce qui est, laisse aller ce qui était et aie confiance en ce qui sera, Iñaki.
1: Ouais, j'aurais tendance à suivre Bouddha aussi.
0: Merci infiniment à tous les deux.
3: Merci beaucoup.
0: Milechker, on se quitte donc avec Babesh Lea. Dans quelques instants, à 21h, la touche française sur Côte Sud FM, la radio qu'on aime. À 9h, demain, la matinale. Nous, on se retrouve la semaine prochaine, que vous soyez ici ou là-bas. Salut.

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